radio duo Terre de Contraste, même au sein du grand monde du rock'n'roll. On a écouté Johnny Carr Wash, suivi des expérimentations de Los Elmar et à l'instant par les troublions punk stéphanois, ODC, l'onde de choc du punk rock à synthé.

0: Yann Tiersen, Mona Cazou et Liars, vous êtes bien sur le 89.5 MHz de Radio DIO.
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Rock Around the World sur le 895 de Radio Yo. On a écouté Annette et sa Beach Party. Ça a été suivi par Los Orioles et Amanaz.

L'imprononçable projet The Freak a été précédé par le Fever du monsieur Elvis Presley. 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

Classique et distordu, on a écouté X-Respects suivi par Ngozi Family sur Radio Dio, libre, sauvage et impertinente. 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

0: Manifest et AHP, puis Cococo, puis MC Yala, vous êtes bien sur le 89.5 de Dio.
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2: Toute vie n'est qu'un accident. En vocabulaire technique de philosophie, l'accident, c'est ce qui arrive à une substance. Donc si on est quelqu'un, une substance, l'accident, c'est tout ce qui nous arrive. Et les philosophes ont passé leur temps à essayer de séparer les deux. Ah oui, mais il y a la substance et puis il y a ce qui lui arrive. Puis il y en a d'autres, parmi ceux que j'aime, qui ont dit mais la substance, c'est tout ce qui lui arrive. C'est tout ce qui lui arrive. C'est ça qui j'aime.
1: Dans la nature, la notion de justice et d'injustice n'existe pas. Et c'est pareil pour l'espoir et le désespoir.

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0: Du jazz et du moins de jazz avec le Yeliz Trio et le Night in Tunisia standard repris par les surfeurs de Laïka et les cosmonautes.
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0: Le duo Djour, suivi par Bruno et Zarn, vous êtes bien sur Radio Duo.
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Le duo Buck, tout d'abord, s'est reconverti et a changé de nom. Il s'intitule maintenant Broken Walls. Et à l'instant, c'était les Marseillais de Parade sur l'inusable label Lollipop Records.

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On vient d'écouter Cyril, sorti chez le label parisien Born Bad, suivi par les Lillois de Temps Calme. Et à l'instant, c'était le solo stéphanois de Michael Motet, extrait de l'album Glover's Mistake, sorti chez Unique Records.

Radio 89.5, on a écouté le duo Dahlia, ça a été suivi par le projet du Lyonnais Submarine FM, et échappé du Machine Man du Quatuor que l'on nomme Sub. Restez à l'antenne, ça continue, tout en musique.

0: Les arpèges synthétiques du crew No Wow 33 ont été suivis par Manu Digital. 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

On a commencé en France par écouter Dabrowski traverser la Manche pour rejoindre les Virus Syndicate, puis l'Atlantique cette fois pour écouter Mr. Leaf. À n'en pas douter, vous êtes sur une excellente compagnie aérienne. Restez confortablement installés car vous êtes sur Radio Duo.

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De la musique 100% locale sur Radio Dio 89.5. On a écouté Cœur, échappé de Schlass, et le projet hip-hop Espoir. Ça a été suivi par Holy Fuck.

0: 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On a écouté Sofiane en compagnie de Nidal Yavaoui. Ça a été suivi par Anta et Ray Sapiens.
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2: 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Voici Ariel Pink, Only in My Dreams.

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C'était France Gall, cet air-là, et juste avant, c'était Serge Gainsbourg avec bien sûr la complicité de la même France Gall, pauvre Lola. Et voici maintenant un morceau assez génial, A.V. Buffalo, What's in it for?

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1: Vous venez d'écouter à l'instant Barbara Carlotti, le morceau c'est « Voir les étoiles tomber ». Et juste avant, c'était « Awa », le morceau « Galbi Hawaii ». On va continuer avec deux morceaux de Stereolab maintenant sur Radio Audio. Le premier « Whisper Pitch » et le deuxième s'intitule « Ping Pong ».

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Après Massa Dembélé, voici la chanteuse franco-syrienne Zalfa avec le morceau Massar.

Après Isaac Hayes, vous avez écouté les Tindersticks sur Radio Duo avec une reprise du groupe Pavement qui s'intitule Here. On va terminer cette heure de mix avec Marvin Gaye, Inner City Blues. Salut!

vient d'écouter Michel David and the True Tones. Ça a été suivi par Hugh Brown, accompagné de Irie Heights, et enfin de Savannah Funk, avec le producteur Gaudi. 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

Le sound system français OBF a été accompagné des Anglais de Irish and Steppas. Ça a été suivi par le projet IBBO Sound Machine et du cultissime groupe ESG sur le 895 de Dio.

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0: Radio Dio, on vient d'écouter le projet Lux Montes. Ça a été suivi par An Eagle in Your Mind, sorti sur le label altigérien Green Pist Records.
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On a écouté le groupe BKO, sorti sur les disques Bongo Joe. Ça a été suivi par Loulipo Quartet et à l'instant le duo sud-africain Msaki et Tubatsi, sorti sur le très bon label No Format.

On a écouté la soul de Pearl Dowdell. Ça a été suivi par la musique du béninois Vincent Aéinou. Et à l'instant, live à la Nouvelle-Orléans, c'était The Dirty Dozen Brass Band. 895 Radio Dio.

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écoutez en Guinée, écoutez Kaabi Kouyaté, puis au Cap-Vert, écoutez Lucy Bella, et à l'instant à Lyon, écoutez Oasis Boom, sorti sur le label Dur et Doux. Direction maintenant le Congo Kinshasa.

0: On a été au Congo et à Kinshasa pour écouter King Gongolo Kinyata. Ça a été suivi par Zen Tone, le retour de la collab Zenzile Hightone. Et à l'instant, c'était Chinese Man, remixé par un producteur DJ essentiel, j'ai nommé Greg, sur le 895 de Dio.
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On vient d'écouter Landrose, ça a été suivi par CDSM et à l'instant, tout de suite maintenant, les Lyonnais de Zéro. Et on s'envole directement pour écouter un panel de groupes de rock de La Réunion sur le 895.

On a écouté le duo réunionnais Pamplemousse, ça a été suivi par les Night Collectors venus de la côte ouest des États-Unis.

On a écouté l'épopée dingue du morceau de Jordi Grip, échappé du groupe Black Midi. Ça a été suivi par les Come Girl 8 sur le 895 de Radio Duo.

0: On a écouté She's Analog, projet de la musicienne Tina Modotti, et suivi par Le Bandoneon de Ninon Valder sur le 895 de radiodio.org.
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0: On vient de s'écouter Berthe. Juste avant, c'était Sofiane Saïdi. Et avant, c'était Sommeil de Brut. Et on va se continuer avec Asian Dub Foundation, Tristesse Contemporaine. Et on verra bien.
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Voilà, on vient de s'écouter Nord Noir, juste avant donc Tristesse Contemporaine et Asia Dub Foundation. On va s'écouter On Dub Ground, La Colère et Flavien Berger.

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0: de s'écouter Rush Jet One, Violence Conjugale, Musique Post-Bourgeoise et EOD.
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0: de faire l'ouverture de cette sixième quinzaine qui met à l'honneur cette année Soie de la Bise. Soie de la Bise, c'est une poétesse, une romancière d'expression française, une traductrice de l'arabe vers le français. Elle a reçu de nombreux prix pour ses romans, ses poèmes, ses traductions, et toute son œuvre est traversée par l'exil, la guerre, la voix des femmes, les luttes féministes, la langue française, les langues arabes, la poésie, l'engagement. Et nous avons choisi ce matin de vous faire entendre des extraits d'un roman qui s'intitule « J'aurais voulu être un escargot ». Un roman d'abord publié en 2011, puis 2017, puis 2019 aux éditions des Lisières. Un roman qui évoque l'itinéraire d'une petite fille vers sa vie de femme, qui, on va s'en rendre compte, est toujours à imposer, à conquérir. Pour l'incarner, il y aura Laurence.
1: Bonjour.
0: Béatrice.
2: Bonjour.
0: Dom. Et celui qui incarnera la fable, le mythe fondateur de cette ville qui abrite l'enfance de cette petite fille, ce sera Philippe.
3: Bonjour.
0: Celle qui permettra que ça vibre ici et au-delà, ce sera Béa, sa voix et son saz.
4: Bonjour.
0: Et enfin, pour que le lien se fasse jusqu'à vous, merci à Véro pour le côté technique.
5: Merci Véro.
0: Ouais. Eh bien, on se retrouve dans un peu plus d'une heure. Je vous souhaite une bonne écoute.

La terre de Tunjaz est née d'une magnifique bourrasque. La mer du milieu la maintient en vie, continue à l'exposer aux souvenirs des hordes conquérantes qui l'ont, des siècles durant, envahie, humiliée, puis brûlée. Les hommes y vivent séparés des femmes. Les petites filles, en devenant pubères, ne sont plus tolérées dans les rues. Que les garçons, grands et petits, continuent à occuper le jour comme la nuit. Les jeux de marelles, d'osselets ou de cordes continuent pourtant à animer les places et les ruelles malgré l'absence des filles devenues trop grandes pour passer inaperçues. Les femmes quittent rarement leur intérieur dont elles astiquent les moindres recoins chaque matin. La maison est un sanctuaire dont elles sont les gardiennes. Elles en détiennent les secrets les plus inavouables. L'indéfectible loyauté des femmes de Tunjaz est le ciment qui lie les générations entre elles et à la terre qui les accueille. Le mercredi, jour du souk, un vieux conteur malicieux rapporte avec quelque fantaisie que cette contrée est une réminiscence de l'arche de Noé. Oui, Tunjaz est né de la volonté d'un peuple qui fut jadis voué à la disparition.

part, s'assure d'avoir son chien tout près. Il ajuste sa voix, avale une gorgée de thé à la menthe, puis appelle son auditoire par un long salam. Bismillah. Je viens vous conter l'histoire du peuple ancien de l'arche miraculée. Approchez, messieurs. Ceci est l'histoire authentique de Tunjaz. Elle concerne chaque âme vivant ici, croyez-moi. Messieurs, honorables auditeurs, approchez, je vous en prie. Ce que je vais vous raconter m'a été rapporté par les soins d'une vénérable dame qui vécut centenaire aux confins de ce pays, paix à son âme. Elle-même affirme le tenir d'une ancêtre dont les actes et les paroles étaient hautement approuvés à l'époque où elle vivait dans une oasis de montagne.

campagne peu fréquentée par les voyageurs. Ces deux vénérables dames descendaient d'une prestigieuse lignée de familles en charge du mausolée de l'Alia Nubia, paix à son âme généreuse. En effet, l'oasis verdoyante dont je vous parle n'était pas connue des innombrables caravanes qui traversaient le désert. Jamais aucun étranger ne s'y était arrêté. Les faits que vous allez découvrir sont véridiques. Dieu m'est témoin, je n'ai rien modifié au terme de la légende que voici. Tous les détails que vous allez entendre retracent fidèlement l'histoire du peuple de Tonjaz. Au terme d'un périple éprouvant, les survivants de l'arche miraculée écoutèrent leurs craintes. L'instinct de survie leur dicta une conduite extrêmement prudente. Ils continuèrent à vivre à bord de l'arche en bordure de la mer du milieu. Progressivement, l'arche s'enracina dans le sable, rendant tout mouvement vers le large difficile, quasi impossible. L'arche se transforma en une grande maison tribale. Les animaux qui survécurent à la longue traversée trouvèrent refuge dans une caverne non loin de la rive. Les femelles mirent bas, donnant vie à quelques portées dont les humains prirent soin. La figure de proue dirigée vers le large interrogea le ciel, scruta l'horizon imprévisible tant que les survivants n'oubliaient pas l'extraordinaire déluge meurtrier auquel ils avaient échappé. Grâce à la main divine, Dieu est miséricordieux. Cependant, progressivement, malgré les craintes, les survivants qui croyaient possible de nouvelles pluies diluviennes finirent par élire domicile au pied de l'arche, non sans aucune certaine appréhension. L'arche s'établit lentement en jetant quelques ponts vers la rive de sable blanc. Les semaines et les mois passèrent, révélant aux survivants une terre capricieuse et néanmoins accueillante, où les branches d'arbres ployaient sous le poids de fruits juteux qui étanchirent la longue soif dont ils avaient souffert durant la traversée miraculeuse. Peu à peu, les plus téméraires s'aventurèrent vers les terres les plus proches des rivages fertiles. Tonjaz prolongea ainsi l'ombre de l'arche pour s'établir en paix. Définitivement. Les miraculés vécurent des fruits de la pêche. Ils en firent commerce avec les caravanes en provenance de contrées lointaines et inconnues. La tribu, reconnaissante au patriarche, conserva précieusement l'arche en souvenir d'un passé miraculeux. L'arche fut entretenue pour accueillir les réunions importantes des membres influents de la tribu. Les mariages et les circoncisions des petits garçons étaient célébrés à bord du navire. Les saisons se sont succédées. La tribu échouée sur les rives de la mer du milieu réussit à oublier le terrible déluge. Ainsi va la vie, et ainsi prospèrent les humains. La vie reprenant ses droits, les anciens établirent un code de conduite pour assurer la cohésion de la tribu. Les jeunes veuves devaient demeurer dans le giron de la belle famille. De crainte de perdre le contrôle sur la descendance mâle, la coutume prévoyait de marier la veuve au beau-frère célibataire, afin que les orphelins demeurent dans la maison paternelle. Au fond, seule comptait la descendance masculine, vous le savez. Seule la lignée masculine assure l'héritage du nom et du patrimoine. En revanche, les veuves qui n'avaient pas d'enfants ou qui n'avaient que des filles pouvaient disposer d'elles-mêmes, se remarier ou rester célibataires. Mais elles étaient exposées aux pires vilenies de la part des membres de la tribu attentive au moindre agissement des nouvelles veuves. Une femme sans homme est une calamité, tout le monde le sait. Ces lois séculaires, conçues par quelques hommes avisés dans le but d'assurer l'unité de la tribu, finirent par devenir insupportables pour certaines veuves. Ainsi, trois femmes entendaient vivre libres.
choisir leur destin en leur âme et conscience. Se remarier ou assumer le statut de veuvage. Vous ne l'ignorez pas, honorables auditeurs, le veuvage était une véritable abomination pour une femme en ces temps éloignés. Une femme veuve portait sur ses épaules soupçons et craintes de la part du reste du clan. Au fond, l'honneur de toute la tribu reposait sur la conduite de ces femmes, notamment les plus jeunes. Et les plus vieilles n'étant plus une convoitise, vous me comprenez, n'est-ce pas ? Le conteur s'interrompt pour approcher ses lèvres du verre de thé. Attentif aux gestes du maître, le chien approche. Lui aussi a soif. La matinée est chaude. La brise marine ne souffle pas malgré la proximité de la rive. Je vous disais, trois jeunes veuves se révoltèrent contre ces arrangements tacites conclus entre anciens. Nubia, la quarantaine, réussit à convaincre ses deux cousines, Bilalia et Boria, de refuser les lois de la tribu qui décidaient de leur sort de femme et de mère. Elle osa. Boria, comme Bilalia, ne souhaitait pas se remarier. Les deux jeunes femmes étaient inconsolables et l'idée de se lier à un beau-frère leur parut insupportable. Les trois femmes, après une longue nuit de discussion, furent convaincues de la justesse de leur audacieux projet. Mais des doutes subsistaient. Les risques étaient considérables. La route hautement périlleuse, particulièrement pour des femmes. Nubia ne manquait pas de courage ni de force de caractère, malgré son tempérament doux et enjoué. Elle valait bien à elle seule quatre hommes, disait-on à Tunjaz. Quatre hommes. Mais comment partir quand on ignore tout des secrets du chemin ? La route est dangereuse pour des femmes sans protection, n'est-ce pas ? Une pure folie, ce projet, me direz-vous. Et vous avez raison de le penser. Pure folie féminine. Comment rompre avec la famille, avec le clan ? Sans risquer la terrible colère de Dieu et surtout des siens. Comment se détacher sans douleur? Comment partir en paix avec les siens? Nubia était terriblement inquiète face aux multiples questions qui la réveillaient, tandis qu'elle tentait de trouver une voie vers le sommeil. Malgré les appréhensions, convaincues de la justesse de leur décision, les trois veuves se préparèrent à quitter le peuple de l'Arche. La paix des âmes a un prix, celui de la liberté est inestimable. Elle savait pourtant que les chances de trouver une oasis proche étaient ténues, mais il fallait absolument partir, quitter la tribu qui ne se souciait guère de leur bonheur, échapper à l'humiliation du concubinage imposé. Le doux espoir d'une vie libre, des entraves du mariage forcé, leur donna la force et l'énergie nécessaires à la rupture des liens avec la tribu, mais aussi avec la sécurité d'appartenir à un clan où les rôles sont strictement définis. Abandonner la sécurité, accepter de payer le tribut de l'indépendance, de la liberté. Mais la liberté est un leurre qui prend l'allure d'un mirage. Prenez garde, honorables auditeurs, l'attrait d'une chimère peut vous perdre, vous précipiter dans la folie. Au moment décisif du grand départ, les hommes réunis à bord de l'arche s'opposèrent à cette décision qualifiée de rébellion suprême. Les plus vieux manifestèrent leur indignation en invoquant des versets du livre sacré. Les mines étaient défaites, la stupeur générale. Les hommes, dans la force de l'âge, menacèrent Nubia de représailles à la hauteur de l'acte de révolte. Prudente, Nubia fit mine d'obéir. Inutile d'exposer les siens aux représailles. La brave Nubia est une femme raisonnable, il faut le savoir.
Mais Nubia attendit la nuit la plus sombre pour quitter les lieux, suivie de Boria, Bilalia et leurs enfants, tous les enfants, les filles, les garçons. Elles se mirent en route, en silence, à la recherche d'une terre accueillante, plus juste, où elles pourraient vivre seules ou avec un compagnon librement choisi. Devant leurs pas éperdus de liberté, l'inconnu promettait mille dangers, mais aussi l'immense espoir d'une vie libérée de contraintes insensées. Les trois veuves marchèrent en direction de l'Est, sans se retourner sur leurs pas, craignant probablement de regretter leur décision. Elles mesurèrent au fur et à mesure qu'elles s'éloignaient de l'arche l'étendue de l'inconnu. La terre est vaste et tellement surprenante. Les enfants suivirent confiants, étonnés de fouler un sol dur et stable, eux qui ne connaissaient des limites de l'univers que les vagues et le ciel plus ou moins bleu, plus ou moins clément. Le petit groupe, conscient des dangers de la route, se reposait le jour à l'abri de quelques grottes ou d'un arbre centenaire aux branches généreuses et fruitées. Il reprenait la marche aux premières lueurs de la lune, complice de l'acte de libération. Le voyage vers la lumière est long. Les étapes diurnes en atténuent les effets dévastateurs. Bientôt, les trois insurgés vont s'établir sur une terre paisible, quoique parfois capricieuse. Peu importe, Nubia accepte la volonté du Seigneur, qui conduit ses pas vers une colline surplombant des vallées. Dieu est miséricordieux.

Honorables auditeurs, Nubia et ses deux compagnes d'exil baptisèrent cette terre Tunjaz, en souvenir des deux îles qu'ils l'avaient formée dans les temps immémoriaux, la Tunisie et l'Algérie, il y a longtemps. Les deux terres insulaires qui formaient Tunjaz s'appelaient Tunis et Jazair. Nubia les nomma de manière à ce que les enfants et leurs enfants se souviennent toujours du nom antique de cette immense terre bordée d'une mer et de bancs de sable meurtriers. Je vous raconterai la suite des aventures de Nubia la prochaine fois, si Dieu le veut. Vous saurez alors si elle a réussi à rompre les liens avec les siens. Vous tous ici présents connaissez la valeur des liens avec les siens. Honorables auditeurs, allez en paix. À bientôt dans de nouvelles aventures. Qui sait ce que le Mektoub nous réserve ? La place du souk hebdomadaire ignorait à ce moment-là que le conteur ne reviendrait plus. Il s'en est allé avec la surprenante légende de l'Alia Nubia, si courageuse.

fallait pas partir. Ta subite disparition a mis un terme à l'insouciance. Tu es parti, laissant la place au jean bleu tapis dans l'ombre de notre solitude. Mira, si tu savais comme ton absence m'a pesé à l'époque, si tu savais combien l'impasse du boiteux a changé en quelques années, ici, tout a changé. Ici, rien n'a changé. Tu as eu raison de partir. Mais tu me manques tellement, Mira. Lis mes paroles. Puissent-elles éclairer le présent, l'insondable exil, le mien, le tien ? Écoute l'histoire de celle qui t'écrit dans une langue volée, dûment héritée d'un long viol, d'une spoliation de 100 ans. Souviens-toi de la colère de Baba quand il surprenait nos conversations. Pourquoi parler français ? T'as une langue pourtant. Pourquoi ce déni ? T'as pas honte ? Eux, ils parleront jamais ta langue. Ça risque pas. Mon père, n'oublie pas. Ne pardonne rien. N'admets pas que qui que ce soit parle français à Tunjaz. Difficile d'admettre la trahison. Pour Baba, s'exprimer dans la langue intruse n'est qu'allégeance à l'ennemi vaincu et repoussé jusqu'aux moindres confins de Tunjaz. Les nôtres ont subi l'expropriation jusque dans leur propre langue. Mon père a raison. Pourquoi nourrir l'héritage empreint de haine et d'amertume ? À dire vrai, le français m'appartient tout autant que l'autre langue maternelle. Je n'ai rien choisi. Le siècle a passé avec l'ennemi. Il a laissé des traces indélébiles. J'ai deux langues, Baba. Tu as lutté pour l'indépendance de Tunjaz. Je le sais, mais Baba ne m'écoute pas. Son parti est pris. Son jugement définitif. Je dois parler ma langue, l'arabe. Seulement l'arabe. Pourtant, tant que je parlerai le français, je garderai intact le souvenir de la longue nuit de l'expropriation, l'injure infligée aux miens. Non, ce n'est pas un choix délibéré. Je parle l'une ou l'autre langue, écrit en français. Je suis née après l'indépendance du pays et sa longue guerre meurtrière. Je n'ai pas de dette, malgré ma gratitude envers les braves. Le français m'appartient autant que l'arabe. Le maître d'arabe, venu d'Égypte, m'ordonna un jour d'honorer notre langue, celle qui était censée faire de nous une famille unie. En réalité, je ne comprenais pas sa langue, et lui ne comprenait pas mon arabe. Il était donc plus simple de communiquer en français avec le maître d'arabe, malgré son accent. J'entrepris alors l'aventure ambiguë d'apprendre la langue des bords du Nil, brouillant tout repère, me moquant au fond de savoir si c'est bien ma langue. Peu importe au fond de parler la langue de Baba ou celle du maître d'école. Quelle importance ! Que puis-je bien exprimer de libre dans une langue vouée au sacré et à la complainte languissante ? Une langue tellement sacrée et parfaite qu'elle en devient une prison où tout écart à la grammaire est sévèrement puni par des remontrances ou des punitions interminables. Recopier 100 fois tel ou tel énoncé, 100 fois, jusqu'aux crampes des doigts. Mira, pardonne-moi si j'écris en français. Cette langue, paradoxalement, est le seul antidote contre le marasme qui guette Tunjaz. Libère-moi du poids du silence. Le mutisme est une vaste prison sans issue autre que la folie. Tu es parti. Brutalement et sans que je voie venir,
Tunjaz a resserré l'étau autour de l'impasse du boiteux, dont la vieille petite mosquée menaçait de changer de culte. Mira, si tu savais à quel point Tunjaz a changé, qui reconnaîtrait ce pays envahi par une foi devenue belliqueuse? Ce soir, je viens partager mon legs avec toi. Il t'appartiendra si tu le comprends et le transmets à ton tour. Lis. Lis au nom de l'espoir qui m'anime encore. Lis au nom de la liberté qui t'a créé. Lis. Et ta liberté est la plus généreuse. Elle t'a enseigné ce que tu ne savais pas. Lis. Épargne-moi la folie.

0: Aucun événement ne peut interrompre la gaïla, l'heure de la sieste. Nul ne peut y déroger. Le soleil enduit les façades blanchies à la chaux d'une lumière insolente. Les rues s'enflamment, chassent les derniers prétentieux. La maison glisse vers une rupture essentielle avec le temps extérieur. Les odeurs de friture, de piment et de poivron embaume jusqu'à la chambre que je partage avec Nena, ma grand-mère. J'essaie de maintenir les paupières closes. L'ennui me gagne. Je déteste la gaïla. Sur la pointe des pieds, je fuis l'univers comateux de la maison à la recherche de quelque aventure exaltante. Nena dort profondément. L'asphalte brûle sans complaisance mes semelles. Le soleil m'intimide, mes pas me suggèrent de longer la voie ferrée. Antichambre de l'ignominie, me voici. Rien n'arrête mon imprudence. La balade satanique commence. Les jeans bleus me tendent des ailes, me poussent vers la tanière de Bliss, le diable. Fallait pas sortir. L'étreinte du méchant inconnu me fait suffoquer encore. L'empire du soleil m'accable, m'exhorte à me réfugier dans le wagon de mes 8 ans. Fallait pas quitter l'impasse, ni la bénina. Satan est au rendez-vous. Il m'attend pour célébrer avec moi mon péché. Fallait pas sortir. Le vieux wagon désaffecté, étuve hermétique, rallume les flammes d'un été lointain. Ce ne sont plus que des projecteurs incandescents, malins témoins du crime perpétré sur mes 8 ans. Quelle imprudence de revenir là, titiller la mémoire. La petite robe au nid d'abeille a perdu ses boutons. Mes doigts se serrent autour du tissu en vichy rose et blanc. Mon bourreau ne comprend pas mes prières, ne les entend pas. J'appelle en vain, Rabbi, puis Yéma. Mes forces m'abandonnent. Je paierai jusqu'au bout ma témérité. Fallait pas sortir. Mes cris rivalisent avec la voix tonitruante du muezzin. Les haut-parleurs de la mosquée couvrent ma voix. Personne ne viendra me délivrer de l'enfer de ce wagon. L'enfance est un pays de solitude, livré aux négligences de la mémoire. Pourquoi revenir sur le lieu infâme, titiller le souvenir abject? Je veux en découdre avec l'angoisse, aller au-devant de ma hantise, y faire face, l'intimider s'il le faut, courage! Mon bourreau est secoué d'un tremblement convulsif qui m'arrache enfin à l'emprise d'un après-midi que je croyais définitivement oublié. L'heure. Des frissons spasmodiques réveillent mes craintes les plus humides, m'indiquent une issue salutaire. Je bondis hors du wagon de mes 8 ans, le détache du reste des voitures, allège ma rancune d'un épisode sanglant. Le wagon prend feu. Les flammes réduisent en cendres les lieux complices de l'abus couleur pourpre. Le souvenir n'habitera plus ce wagon, mais je ne peux mettre le feu à toute ma mémoire. Tant pis. Le chemin du retour croise mon ombre avec celle de mon père. J'esquive son regard incisif qui me promet un règlement de compte. Fallait pas sortir. Ma naïveté n'a pas de limite, mais l'innocence n'est pas un alibi. Fallait obéir au rite. Que fait une fillette dehors à l'heure des diables bleus? Voilà donc pourquoi fallait pas sortir. J'ai enfreint une règle. Je ne saurais jamais, ce moment passé, avouer ma faute. Raconter le calvaire vécu dans le vieux wagon abandonné. C'est de ma faute. Trop tard. Le mal est fait. Désormais, j'apprendrai à obéir ou à taire ma douleur. Des larmes muettes préludent au mutisme qui enfermera le temps d'une enfance un cauchemar. Nena dort encore. Je me sens seule, la gorge nouée d'injustice. C'est tellement injuste. Je n'avouais nul crime. Je suis innocente, je le sais. J'en suis convaincue. Je n'avouais et n'avouerai nul crime. Je suis innocente. Oh là là, Nubia, viens à mon secours. Sainte parmi les saints, ne m'abandonne pas. Éloigne la tourmente. Oh là là, Nubia, guide mes pas loin de l'errance. Chante pour moi. Délivre-moi de cet enfer. La Lanubia sainte parmi les saints, ta bonté n'a pas de limite. Viens à moi, viens à moi, je t'en conjure.
1: Ici, tout a changé. Mais l'arche ne peut plus naviguer. Fallait pas partir. La Lanubia ne peut plus rien pour Tunjaz. Tu sais, les nouvelles pratiques de notre vieille mosquée sont étranges. Elles bouleversent nos rites les plus profanes. Notre quotidien se teinte d'apparente piété, de dévotion appuyée de mots et gestes ridicules. Chaque jour apporte de nouveaux tabous. Les repères d'une vie sans histoire ont disparu en même temps que toi, Mira. Tu as disparu, emportant avec toi les derniers espoirs d'allégresse. Tout a commencé par un haut-parleur, puissant, fixé sur le toit de la mosquée, puis un second à l'entrée de l'impasse. Chaque jour, la voix du muezzin retentit, rivalisant d'énergie avec les autres appels des haut-parleurs des quartiers voisins, 5 fois par jour. La très vieille mosquée de la rue du sergent Bismuth a été dotée d'un haut-parleur, elle aussi, malgré sa taille insignifiante. Te souviens-tu de la petite porte de cette mosquée que nous nommions Mosquée des Nains, tellement sa porte était basse? Elle aussi s'est convertie au nouveau rite fracassant. Je crains que les puissants décibels viennent à bout des façades fragiles de la bâtisse. Dès l'aube, une voix chevrotante répète inlassablement « La prière vaut mieux que le sommeil. » Dieu est sorti de la réserve que nous lui connaissions. Rabbi a subitement changé d'allure, sacrifiant tout sens de la mesure ou de l'élégance. Il a négligé sa discrétion, nous assignant à de nouvelles règles, exhibant le zèle des uns et la lâcheté des autres. Avant, les aînés s'assuraient de tisser un lien subtil avec Rabbi, au nom de nous tous. Cela suffisait. Je me souviens que nos croyances se fondaient sans accroc avec le quotidien. Dieu nous assistait de loin avec sa bénédiction, sa miséricorde. Les temps nouveaux mettent les êtres, jeunes ou vieux, face au devoir de pratique irraisonnée de la croyance. Je le sais. Maintenant que l'ancien imam a cédé sa place à un jeune imberbe aux yeux tracés de col. Désormais, les murs de notre mosquée tremblent à chaque appel amplifié par le haut-parleur. Le sanctuaire s'est transformé en meurtrière de fortification. La vieille petite mosquée, qui menaçait ruine, a été confiée à un curieux débutant qui manie le verbe avec détermination. Mes frères, comme les garçons du quartier, sont insouciants. La rue leur appartient, les connaît parfaitement. Ils ne s'enferment jamais à la maison, excepté pendant les siestes brûlantes des vacances d'été. Si je me résigne à rester toute la journée à la maison, c'est par dépit. La rue est un univers mâle qui s'accommode difficilement de la présence des femmes. Tu le sais, Mira. Mais tu as omis de m'expliquer les raisons de ce cloisonnement. J'ai dû l'apprendre dans la douleur. Marcher dans la rue, traverser la place du souk, quel exploit! Va, marche vite, baisse les yeux, ne traîne pas! Les femmes qui osent traverser la rue doivent se sentir profondément seules, même quand elles sont 2 ou 3. Seules sans garçon, seul sans homme. Un homme n'est jamais seul sans femme dans la rue. Il n'a pas besoin d'être accompagné. Il ne sera pas sondé par les passants. Même s'il reste debout contre un mur, seul ou en compagnie d'autres oisifs. L'oisiveté d'un homme, jeune ou vieux, est familière, n'étonne personne. Je ne peux imaginer une femme adossée à une façade, fumant une cigarette, hélant les passants d'une moquerie. Les femmes ici sont occupées à ranger leur intérieur, à préparer le repas. Les jeunes filles les aident. Pourquoi changer l'ordre tranquille ? L'équilibre tient justement à cette séparation. Les uns, oisifs à l'extérieur, les autres, absorbés à l'intérieur. Un homme à la maison est un poids pour les femmes, tu le sais. La plupart des vieilles demeures de l'impasse sont construites autour d'un patio à ciel ouvert, où figuier et jasmin prodiguent miel et ombre. Univers clos, où la vie se limite aux tâches ménagères, aux programmes de la télévision. Univers féminin par dépit, dédié à protéger femmes et jeunes filles des désirs des hommes étrangers à la famille. Il est aisé de croire que j'y suis en sécurité. Enclos répugnant à mes yeux, moi qui ne me résous pas à ce paradis qu'on m'envie. Architecture d'un âge privilégiant harem et secrets troublants. La télévision, depuis l'arrivée de l'antenne parabolique, réussit à m'extraire des angles aveugles de la maison, de l'enceinte de la Médina. L'Europe s'est cruellement rapprochée pour me rappeler l'existence d'un arrière-pays de cocagne, où les femmes sont libres d'arpenter l'univers à leur guise. Satan aime à vivre parmi nous. Il n'a pas le temps de traiter avec les femmes du monde libéré, des contraintes de la foi. Elles ont bien de la chance de vivre en terre infidèle, d'échapper à la vigilance satanique. Quelle aubaine! Au mois d'août, chaque année, je rêve de vivre dans des contrées tempérées, où shorts et hauts légers ne sont pas perçus comme une provocation. Je m'y sentirai enfin libérée du regard posé sur mes épaules, ma poitrine, mes seins, mes hanches. Je suis trahie par la puberté. De plus en plus, mes vêtements ressemblent aux murs hauts et aveugles de la ville médiévale. Pourvu que je puisse me faufiler, passer inaperçu, que mes formes généreuses ne soient pas une insulte pour la virilité de la rue. J'aimerais être transparente, légère, traverser murs et façades vers le centre-ville. Mais mes rondeurs me trahissent, me font détester les nouveaux contours de mon corps. Je n'échapperai pas aux mains insistantes ni aux mots assassins. Une jeune fille pubère est une provocation pour l'ordre viril. Je le sais maintenant. Que c'est humiliant, Mira. Toi, tu le sais. Les hommes désignent leurs femmes par Eddar, la maison. Ils évitent de prononcer le prénom de l'épouse ou de la sœur par pudeur devant les étrangers à la famille ou devant les parents âgés. Prononcer le prénom de l'épouse revient littéralement à exposer l'intimité conjugale. En présence d'autrui, un homme n'appelle pas sa femme par son prénom. C'est inconvenant, ça ne se fait pas. Pour s'adresser à elle, il lui suffit de l'appeler. « Ô femme !» Exactement comme s'il s'adressait à une inconnue dans la rue. Te souviens-tu de nos fous rires quand nous les entendions prononcer ce mot « Eddar » ? J'aimais nos promenades, tu m'emmenais en ville ou au cinéma. Je comprends à présent ton énervement. Tu étais souvent irritée. Maintenant, je comprends.

Le compteur du souk a disparu depuis longtemps. Il paraît qu'il a migré vers des terres lointaines où il continue à raconter les aventures de l'arche du prophète Nou. Au terme des soirées étoilées ou sur la terrasse au-dessus de la maison, c'est Nena, maintenant, qui raconte les aventures liées à l'arche tournée vers le large. Nous formons un cercle rapproché autour d'elle, assise sur une peau de mouton. Le silence est un préalable incontournable, nous le savons. Rapidement, les mots de Nena se saisissent de la conscience de la pièce, parviennent à capter jusqu'aux effluves émanant des enfants, serrés les uns contre les autres, dans l'attente de ce moment délicieux où elle convoque la mémoire de Nubia, sainte patronne de Tunjaz. La voix de Nena emprunte les chemins caillouteux des trois veuves exilées. Que sont devenues les trois jeunes femmes audacieuses? Ont-elles réussi à trouver la terre promise aux femmes libres comme elles ?

soit l'assemblée. Nubia, mes enfants, est née de l'union entre un esclave à la peau ébène et une servante blanche morte en couche. L'enfant, une petite fille d'une intelligence rare, avait un goût prononcé pour le chant et la musique, comme son père, dont elle tenait ce penchant. Très tôt, en cachette, elle apprend à jouer de l'instrument à trois cordes dont le père jouait le guembir. Le guembir, creusé dans le tronc d'un jujubier, rappelle les felouks de l'exil. La peau du guembir provient d'un bouc sacré, les cordes des entrailles de la bête. Ainsi, la jeune Nubia apprend à jouer du guembir dans le secret d'une guitoune. Il lui suffit d'écouter les notes graves et profondes qui s'échappent de l'instrument aux sonorités basses, de suivre le mouvement des doigts agiles du père pour les reproduire le lendemain, à l'abri des regards. L'enfant est pourtant consciente du tabou qu'elle enfreint. Baba Mimoun ne peut tolérer qu'une femme touche à l'instrument réservé au maître de cérémonie. Le guembir est un instrument sacré, réservé au seul maître, le Maalem, un homme, jamais une femme. Nena interrompt sa narration sur cette note en fredonnant son refrain favori.

tente d'oublier la fournaise du jour. Les longues journées d'été s'allongent sans fin. Les rayons de soleil éclairent notre misère. Nous restons à l'ombre. La patience est un rituel au long souffle. La soirée apporte un peu de réconfort, à l'heure où les belles de nuit exhalent un parfum empreint de délicatesse. Quand la chaleur de la journée empiète sur le domaine de la nuit, il arrive que l'on fuit les chambres, chassé par la moiteur piégée entre les hauts murs. Dormir, à même le sol du patio, sur un drap trempé de sueur. Dormir, pour abréger la saison où ciel et soleil nous écrasent de leur énergie. La ville, moderne, s'étend au-delà des murs d'enceinte de la Médina, où seuls les fidèles sont autorisés à séjourner. Il paraît que Lala Nubia, sainte patronne de notre ville, toléra que les Juifs s'installent sous sa protection, à proximité de son mausolée. Ils vécurent en toute simplicité dans un voisinage indifférent à leur rite. Les Juifs de Tunjaz étaient chez eux, ici, parmi nous. Aujourd'hui, il reste peu de familles juives à Tunjaz. Victor Bismuth, un collègue de Baba, s'est éloigné de l'impasse pour s'installer dans un quartier moderne sur les hauteurs de la ville. Nena me dit que les voisins juifs ont progressivement quitté Tunjaz pour s'installer en France ou en Israël. Les dernières guerres en Palestine ont poussé les dernières familles à quitter définitivement la Médina, devenue intolérante à leur présence. Grand-mère regrette particulièrement sa voisine, Anna, avec qui elle partageait le pain et le sel. C'était l'époque où la guerre ne faisait pas de différence entre les miséreux de l'impasse du Boiteux. Anna est partie en Israël ou en Europe. Que peut-elle bien faire à l'étranger, elle qui adorait le souk du mercredi et le jeudi après-midi au hammam? Nena dit que Anna doit s'ennuyer là où elle se trouve, loin de son quartier natal et du mausolée de la sainte Nubia. Et toi, Mira, venue vivre chez nous, tu disais que le pays était obligé d'abandonner ses traditions humiliantes pour les femmes. Tu croyais le changement inéluctable. Moi, je te croyais, sans vraiment comprendre la portée de tes prédictions. Ta déception a dû être immense. En quelques mois de vie dans la Médina, tu as compris que le pays était gouverné par le passé. La Médina et tout Tunjaz ont lentement glissé vers l'enfer des barbes hirsutes, des voiles synthétiques hideux. Et Emma a pleuré après ton départ. Elle croyait que sa jeune sœur se plaisait chez elle, au pays des ancêtres. Moi non plus, je ne m'y attendais pas à ce départ. Pourtant, Yemma aurait dû comprendre que Mira ne pouvait être heureuse dans ce pays prisonnier d'un passé violent. Mira, la révoltée, Mira, l'intelligente. Mira, ma tante, mon miroir, tu m'as appris à lire en français, à chanter et à danser sans complexe. J'ai hérité de ta révolte. Sans pour autant être en mesure de l'exprimer par un départ définitif. Tu es partie, Mira, alors que je croyais que tu appréciais ta vie parmi nous. Tu es partie, et tu n'étais plus là pour m'expliquer la marche du monde.

Mes pieds amènent le drap. Je me couvre jusqu'à la tête malgré la chaleur. Mes mains s'aventurent vers un territoire inconnu, encore interdit. Les détours ne m'intéressent plus. La camisole de chair tombe, bouscule sur son passage des siècles de convictions étriquées. Je respire profondément, confusément. Mes doigts novices s'infiltrent à la découverte d'un miracle. Je me délecte de l'étreinte voluptueuse du plaisir que mes doigts puérils titillent avec insolence. Lentement, l'instinct me guide, me pousse dans le secret d'un corridor merveilleux. Je m'offre ma virginité, mon innocence. Toboggan soyeux, éjecte-moi, je veux m'extraire. Loin, je ne veux plus revenir, je veux voyager au gré de mes sens. Pays de Cocagne, montre-moi la voie, instruis mes pas, bénis mes doigts, bismélez. Lentement, encore surprise, les yeux résolument clos, mes craintes glissent vers cette félicité longtemps refusée. Je me rends à l'évidence du désir. Je me rends au devoir de jouissance. Allahu Akbar, Dieu est grand.

0: Où allons-nous donc dormir ce soir ?
1: Que Dieu nous guide comme il a guidé Baba Mimoun.
2: Que Dieu allège nos peines, je me soumets à sa volonté. Où allons-nous dormir si la nuit nous surprend ?
3: Les trois femmes, suivies de leurs enfants, marchent en direction de l'est. La marche s'avère longue et difficile. Nubia, qui maîtrise l'instrument à trois cordes hérité du maître de cérémonie, s'installe au crépuscule près du foyer de fortune. Chanter d'une voix grave l'amertume de l'exil, le prix de la fortune, la séparation des êtres chers. Impatient, les enfants demandent des précisions sur la destination du petit groupe rebelle. Ni Nubia, ni ses compagnes d'exil ne sauront répondre aux questions empressées des petits. Mais Nubia sait rassurer, elle a confiance dans l'avenir. Son cœur s'adresse à Dieu dans une prière entendue maintes fois dans la bouche de son père, Sidi Mimoun. Touché par le courage exceptionnel de Nubia, Dieu prit soin de l'éclairer. Dieu prend soin d'éclairer les téméraires. Elle fit un rêve où Maître Mimoun lui parla d'une source tarie qu'elle pourrait raviver à l'aide des chants de guérison. Au petit matin, réveillée par le bonheur de ce rêve et les chants d'un rouge-gorge, Nubia se leva, fit sa prière, puis avisa ses fidèles compagnes d'exil. Bilalia comme Boria décident de suivre leur aîné jusqu'au bout. La fatigue de la longue marche, la faim qui les tenaille n'auront pas raison de ces insurgés. Elles poursuivront leur chemin tant que Nubia n'aura pas trouvé un lieu convenable. Elles reprirent la route aux premières lueurs de l'aube, suivies des enfants, de l'unique chèvre qu'elles possédaient. Elles ne tardèrent pas à atteindre un hameau récemment abandonné pour de mystérieuses raisons. La source tarie attendait en effet le chant de Nubia pour pleurer à son tour. Les larmes de la source ponctuent les notes graves du guembir.
1: Mon maître. Oh, Mimoun, me voici revenu. Ouvre tes bras, accueille tes braves. Tes chants guérissent l'âme. La source tarie pleure de nouveau. Arrose mes graines précieuses. Oh, Baba Mimoun, ta bonté est infinie. Tu as guidé mes pas. En songe, je te remercie.
2: Oh, Baba Mimoun, l'affranchie, je te suis reconnaissante. La liberté est une blessure qu'il convient de soigner.
3: Nena pousse un long soupir de soulagement, libérant la pression de l'assistance. Les enfants se regardent enfin. L'œil vif de Nena ne perd rien du mouvement des uns et des autres. Nous attendions le moment magique du dénouement, mais Nena laisse le meilleur pour le soir suivant. Nous ne pouvons pas attendre pour connaître le sort des trois braves partis à la recherche de leur liberté. Soyez patients. Demain, je vous raconterai la suite.

Nena quitte rarement la maison. Sa sortie favorite est un véritable événement. Régulièrement, ma grand-mère monte dans le bus qui l'emmène chez son unique sœur, Tama. En dehors de Tama, Nena n'a plus personne de sa famille d'origine. Nena s'affaire autour de son cabas, s'assoit sur le bord du lit, hésite sur les vêtements qu'elle veut emporter. Je fais mine de l'aider, lui suggère un vieux caraco brodé de fil argenté que j'aime particulièrement. Absorbée, elle ne m'écoute pas. En réalité, j'attends patiemment l'étape suivante du rituel. Bientôt, Nena me proposera de l'accompagner chez Tama. J'accepterai sa proposition, préparerai mes affaires, un livre et quelques cassettes. Je me coucherai tôt en prévision du lever à l'aube. Chaque séjour chez la sœur de grand-mère ressemble à un nouveau voyage exotique où je suis emportée vers cet univers exquis où Nena et Tama retrouvent la vitalité de leur jeunesse, le rayonnement d'une vie qui me semble à moi riche et bien plus heureuse que la mienne. L'air semble soudain se décharger de son poids habituel. Je me sens flotter dans cette ambiance exquise de la complicité des deux femmes, sincèrement ravies de se retrouver. La chaleur de l'accueil de Tama me console de l'ennui des longues vacances scolaires. La légèreté de Nena quand elle retrouve sa sœur est surprenante, je ne m'en lasse pas. Je connais la réponse à ma question rituelle. « Nena, veux-tu convaincre Tama de s'installer chez nous à l'impasse du Boiteux ?» Sourire en coin, yeux baissés, Nena attend la réponse de sa sœur occupée dans sa petite cuisine. « Je ne quitterai ma maison que pour le cimetière, ma fille. Ma solitude est un rempart contre l'envahissement. Ma vie est parmi mes amis. Qui prendrait soin de mes plantes ? Je dors, me réveille, quand je le sens. Personne ne se mêle de mes affaires. Je suis libre. » Tama et Nena, physiquement si différentes l'une de l'autre. Tama n'est pas sa vraie sœur, mais elles ont grandi ensemble. Mon arrière-grand-mère avait recueilli l'orpheline malgré la pauvreté dans laquelle la famille vivait en ces temps-là. J'aime réécouter les histoires de Nena. Son enfance lointaine, l'école coloniale, la maîtresse qui ne parlait pas sa langue, l'arabe, mais qui l'initia aux doux secrets de la langue française avec amour. Ma grand-mère a une mémoire infaillible dès qu'il s'agit de me raconter les années de l'enfance, les amitiés, l'adolescence. Tunjaz n'était pas indépendant, elle allait au cinéma en cachette. Tama me parle d'un monde disparu, l'Atlantide. Est-il possible que nous vivions, elle comme moi, dans le même pays ? Je les suis dans la petite cuisine où nous attendent les préparatifs du rituel chaleureux du goûter. Tout à l'heure, Tama et ses complices de cérémonie apporteront de la joie à mon cœur. Le goûter délicieux nous rassemblera toutes autour d'une table généreuse.

Cantrin que la fiole renferme un sirop aux vertus thérapeutiques pour les vieilles dames atteintes de rhumatisme ou autres affres du temps sur leurs articulations. Longtemps j'ai dû les croire, pourquoi penser à mal ? Néanmoins, je restais intriguée par les charmants rires complices qui saupoudraient les explications de l'une ou de l'autre. Un soir, je goûtais en secret à ce mystérieux mélange à l'odeur tenace de fruits pourris. Malheur ! À la première gorgée, je regrettais mon geste insolent. Je compris enfin la raison pour laquelle Néna me refusa la potion quand je me plaignis de douleur au genou. Les deux vénérables ancêtres boivent de l'alcool en cachette. Tama et Néna boivent. C'est le comble. Je reste stupéfaite. Quelques secondes, le temps de réaliser que mes lèvres, ma bouche, goûtaient à ce même produit interdit. J'ai de l'alcool dans ma bouche. Horreur. Dieu me regarde. Je n'échapperai pas à sa colère. Sacrilège. Craignant que Tama ne s'aperçoive que l'on avait touché à la fiole interdite, je remis avec précaution le flacon à sa place en mesurant au centimètre près l'espace qui lui était habituellement attribué dans la petite pharmacie derrière le baume du tigre. Qu'allais-je bien faire de ma terrible découverte ? Quelques jours plus tard, j'attendis le moment propice pour m'assurer que le contenu de la fiole était bien de l'alcool. Il fallut attendre d'être seule avec Néna pour le lui demander. Je me lançai. J'aurais dû me taire. Je racontai à Néna mon étrange découverte dans la petite pharmacie de Tama, certainement dans l'espoir qu'elle la démente. Effectivement, ma grand-mère nia la terrible accusation déguisée en question naïve. « La langue, me dit-elle, n'a pas d'os. Fais attention à ce que tu dis, ma petite chérie. L'esprit est malin, tu pourrais le regretter. Les conséquences risquent d'être graves, très graves. » Je n'avais pas besoin d'en entendre plus, j'acquiesçais d'un mouvement de la tête. L'affaire fut rapidement close, je préférais croire Néna. Elle ne pouvait quand même pas boire à leur âge, même si elle et Tama fument des cigarillos cubains le soir. On en resta là. L'affaire fut oubliée, le silence a fait son travail. À la visite suivante chez Tama, la fiole de Satan avait disparu de la petite pharmacie. Sa place était occupée par un sirop contre la toux, un vrai acheté. Longtemps je m'en voudrais de mon indiscrétion, mais je sais au fond que ni Tama ni Néna ne m'en tiennent rigueur aujourd'hui. La langue n'a pas d'os.

Nubia scruta l'horizon et les environs avant de décider d'investir les lieux. Les quelques petites maisons de bois et d'argile accueillirent sans réserve le petit groupe exténué par sa longue marche. Les figuiers de Barbarie offraient des figues délicieuses et une haie défensive. Boria et Bilalia joignirent leurs efforts à ceux de cousine Nubia. Elles rassemblèrent des brindilles et des morceaux de bois pour allumer un feu. Il suffit de peu pour se sentir chez soi, n'est-ce pas ? Les mois et les semaines passèrent. Le hameau, investi par les trois veuves et leurs enfants, accueillit peu à peu des pèlerins dévoyés, des esclaves fugitifs ou des veuves qui fuyaient l'humiliation ou l'asservissement. Les graines plantées poussèrent. Nubia avait la main verte. Le petit carré de terre où les graines avaient été enfouies se transformait en champ de blé. Les épis dansaient sous l'effet de la brise printanière. Des coquelicots égayaient ici et là les cultures en contrebas du hameau. Le printemps arriva à point nommé

L'hiver fut épuisant pour Nubia et ses disciples. Tout passe. Petit à petit, le hameau de Nubia devint un chaleureux havre de paix, dédié à la guérison des âmes en peine. Les nuits de Luna Loca éclairent les doigts de Nubia qui reprend le guembir de son défunt père. L'instrument de Baba Mimoun libérait des mélodies fantastiques. La gravité des sons qui s'échappaient des cordes faisait écho à la peine profonde des exilés réunis autour de la maîtresse de cérémonie.

0: Désormais, je suis une femme. Bientôt, grâce aux règles, je pourrai procréer. Avoir un bébé. Plusieurs, même. Des enfants. J'ai 11 ans et je rentre en dernière année d'école primaire, la 6e. 11 ans. Des enfants. Indisposés. Je suis étrangère à moi-même. La plage de sable fin de rocher blanc, le soleil assassin, la mer indifférente, je suffoque. L'écume des vagues insouciantes lave l'ultime empreinte de mon insouciance. J'ignore encore que les saignements recommenceront, encore et encore, plus tard, tous les mois, toute la vie, encore et encore, tous les mois. Je détourne les yeux, la mer m'absorbe tout entière. Dimanche est encore le jour de repos. La foule sur la plage de Rocher Blanc est dense. Ces gens qui se baignent ignorent, comme moi, qu'il n'y aura plus de dimanche pour aller se baigner. Le vendredi est le jour de prière collective. Le mois sacré du Ramadan arrive très bientôt. Je jeûnerai durant tout le mois, à l'exception des jours de souillure. Puis, faudra honorer la dette vis-à-vis des jours non jeûnés. Mais j'ai toute l'année pour être à jour. Le plus dur sera de m'en souvenir. Le nombre exact des jours de sang. Je ne suis plus une enfant. Je ferai le Ramadan et rembourserai les jours d'abstention en dehors du mois sacré, comme le font toutes les femmes et les jeunes filles réglées.
1: Ishtar habite mon quartier. Mais mes rêves aussi. Elle me prend par la main, me fait traverser vers la rive du désir, puis m'abandonne, Ishtar, ma passeuse clandestine vers un univers féerique.
2: Ishtar ne le saura pas. J'y mettrai mon énergie jusqu'à littéralement m'étueler. Je sublimerai jusqu'au moindre détail qui trahirait ma passion pour elle. J'apprendrai à détourner le regard, à dissimuler mon intérêt. Rien n'échappera à la vigilance du tabou scrupuleusement observé. J'y veillerai au risque d'en perdre l'appétit, le sommeil. Quitte à choisir mon geôlier, autant que ce soit ma propre vigilance. Je ne suis pas un garçon. Mais Ishtar est bel et bien une femme. Où trouver le terme pour nommer le sentiment bâtard qui m'étreint? Je suis seule au monde. J'appréhende l'insularité comme une philosophie de l'intimité contrariée par l'interdit. Jusqu'au jour où le hasard me fait rencontrer le terme barbare qui brisera la solitude qui me tenait éloignée de mes camarades d'école. Je crois soudain appartenir au monde grec ancien. Le dictionnaire a trouvé la solution miracle. Et même si l'univers des Grecs anciens est très loin de Tunjaz, j'y trouve de la consolation. Je ne suis donc pas seule au monde. Je lirai 100 fois la lettre d'une lectrice sur femme pratique. Ma fille, 16 ans. M. Madame X. Craignant que Yema devine mon doux secret en lisant la lettre de l'autre mère ou la réponse de la psychologue, je dissimulais la page arrachée au magazine sous le matelas. J'ai 11 ans. Les paroles de l'experte me paralysent. Je ne comprends pas ses explications savantes. Je l'apprendrai par cœur. Reviendrai à la définition du dictionnaire de la langue française. Je n'ai pas besoin de connaître le mot en arabe. Il suffit de savoir que les Grecs anciens ont inventé le mot pour que des siècles plus tard, je le découvre ici, à Tunjaz. Grâce à femme pratique. Grâce au dictionnaire. Je garderai la page comme un talisman que je glisserai la nuit sous mon oreiller. Puis, j'irai voir mon médecin. qui me consolera avec une infinie bienveillance. La passion d'Ishtar et de toutes les autres femmes me passera. Je suis normale. J'épouserai un homme un jour. J'aurai des enfants. Je suis normale. Ça passera. J'ai patiemment attendu de changer. Bien qu'au fond, j'étais terrifiée à l'idée de ne plus aimer. J'ai oublié Ishtar et mes maîtresses d'école. Mais je ne suis toujours pas un garçon. Je continuerai à nourrir en secret 1000 passions pour d'autres femmes. Le sentiment amoureux portera mon adolescence jusqu'à son terme, sans jamais faillir à la règle suprême. Étouffer mes émotions. Ignorer le désir. Il ne passera pas un jour sans que je sois absorbée par une passion amoureuse, promise à la féminité et à toutes ses privations, à commencer par le simple fait d'aimer une femme. Chaque rentrée scolaire croisera mon chemin avec celui d'une douce. En secret, je la regarderai, l'adulerai sans rien attendre en retour. Elle n'en saura rien. C'est inutile. Je ne suis pas un garçon. Le dictionnaire de langue française atteste encore de ma singularité. Il me suffit de penser au grec ancien pour m'autoriser à aimer. La nuit attise mes désirs les plus singuliers, mais aussi des doutes. Est-il possible que le mal saute toutes ces générations pour tomber sur moi aujourd'hui à Tunjaz? Néanmoins, la page arrachée au magazine de Yemma me rassure. Je ne suis pas seule au monde. Une autre jeune fille aime Madame X en France. Nous sommes deux au monde. Qui est Madame X ? Ressemble-t-elle à la douce Ishtar ?

J'ai écrit ces pages en attendant ton retour, Mira. Elles m'ont aidée dans le long travail d'acceptation de ta disparition. L'attente n'est pourtant pas une vocation pour moi, au contraire. Je déteste attendre, sans savoir, sans nouvelles. La douleur indescriptible du deuil m'a grandi. Je sais maintenant que tu ne reviendras pas. Je l'accepte, malgré le manque terrible, la frustration. Je n'ai pas le choix. Écrire est un cheminement sans concession, où chaque mot, chaque tournure m'ont poussé dans mes retranchements les plus confus, m'ont obligé à considérer mon éparpillement avec plus de vigilance. Tu as disparu sans prévenir. Le pouvais-tu au moins ? Je l'ignore. Je ne t'en veux plus. Le mal est fait et le remède trouvé. Il a suffi d'écrire, remplir l'absence de mots. L'écriture est apaisement pour celle dont la voix ne porte pas loin. J'aurais probablement agi comme tu l'as fait si j'avais eu ton âge à l'époque. Aujourd'hui, moi aussi je pourrais partir, disparaître de ce pays où l'horizon s'ouvre sur l'implacable Mektoub, où la perspective nomade promet une vie meilleure. Ceux qui sont partis comme toi ne reviennent pas. Maudite soit la terre qui ne sait pas garder les siens. Faut-il abandonner Tunjaz à ses nouveaux prétendants ? Trahir Tunjaz, voilà donc la solution ? Partir ? Oublier la poussière, l'été, le vent chaud ? Quand pourrais-je enfin vivre libre ? Chanter, danser et aimer sans entrave ? Écrire est la solution. L'issue est probablement dissimulée entre les hautes herbes folles qui ont envahi jusqu'aux rues et boulevards de la ville. Tunjaz l'ignore, mais le pire n'est pas arrivé, pas encore. Bardés de versets sacrés et de haches aiguisées, nos bourreaux, abusés par des maîtres incultes, ont déferlé sur le mausolée de Lala Nubia, l'ont saccagé, hérésie. Puis sur la Médina, l'ont muselé, puis sur tout Tunjaz. Mon pays est méconnaissable, la peur y habite toutes les rues. D'autres partiront comme toi ou disparaîtront à tout jamais sans laisser de traces. Ils trouveront loin de Tunjaz le paradis ou l'enfer de l'exil. Tunjaz essaie de tourner la page de la vieille utopie, traverse le désert meurtrier gravé sur les pages du cynique Mektoub, se rappelle toutefois entre deux sanglots au souvenir des notes graves du Gembir de Lala Nubia. Ainsi va la vie désormais, entre versets obscurs du livre et chants guérisseurs de Lala Nubia, sainte patronne de Tunjaz. Je crois bien que je vais apprendre à jouer du Gembir. J'apaiserai peut-être les peines des âmes tourmentées de Tunjaz. Tama m'apprendra les bases de cet instrument à trois cordes aux sonorités graves tellement apaisantes. Nena se chargera, elle, de m'initier aux mélodies. Les paroles, je les connais déjà par cœur, pour les avoir souvent écoutées à la Zaouya. La musique est un miracle que je veux célébrer avec conviction. Dévotion. La musique est mon unique salut. Nos bourreaux sont sourds aux mélodies enchanteresses. Leur cœur ne sait pas chanter.

0: Juste le temps de laisser résonner un peu les mots et les accords et les voix. On vous remercie beaucoup pour votre écoute. On remercie Véro, moi je remercie tous les copains. On va se quitter, mais on va quand même peut-être vous rappeler que la quinzaine s'ouvre aujourd'hui et qu'elle va être riche d'événements qu'on ne va pas tous vous les citer, mais on va vous rappeler quelques rendez-vous. Philippe, tu nous dis peut-être tout à l'heure
1: oui.
0: Ce qu'on va retrouver à la quinzaine.
1: Alors, tout à l'heure.
0: Il n'a pas la bonne page. Qui a la bonne page ?
1: C'est bon, si. Je l'ai. On a en début d'après-midi à la médiathèque de Tarentaise un atelier de traduction sur les langues arabes traduites en français. En fin de journée à 19h à l'Amicale laïque du Crédroc. À la cale pour les intimes, lecture dans un monde parfait, accompagnée d'une rencontre sur le lesbianisme dans l'immigration, un repas en fin de journée, voilà. Dimanche 13, le matin, au temps nouveau, accueil et départ pour la balade urbaine sur les traces des femmes et des hommes en lutte. En fin de matinée, on a 11h30 du festival Mon Plaisir et Stéphanois à la caserne Soie de la Bise. Donc c'est l'apéro-concert, un couscous royal et un jeu surprise. Voilà, pour le lundi 14 septembre, je te laisse la parole.
0: Voilà, je vais juste terminer en vous disant que vous allez retrouver des choses le 14, le 15, le 16, le 17, la semaine suivante, le 18, 19, 20, 21, 22, 23, etc. Qu'il y aura des choses à la Gueule Noire, au Temps Nouveau, on l'a dit, à la médiathèque, au centre de loisirs de l'Amicale de Tardy, où est-ce qu'il y a encore des choses à la Friterie, au Verso, au Méliès. Donc voilà, un peu partout dans la ville. Et à l'Estanco, bien sûr, ouais, on fera la fermeture de la quinzaine, la clôture, ouais, c'est mieux comme mot, la clôture de la quinzaine le dimanche 27 septembre. Voilà, on vous souhaite une belle journée et on vous dit à plus.

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1: Karen O des Yeah Yeah Yeahs qui prêtait sa voix à un titre magnifique de Swans. Juste avant eux, c'était Jay Bennett et les Sleaford Mods. 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

Africa, Africa, Africa, bonjour. Bonjour, chers auditeurs. Bonjour, chères auditrices, chères Ligériennes, chers Ligériens, bonjour. Nous sommes heureux de vous retrouver comme tous les samedis. Nous sommes ravis, comme à chaque fois, de échanger avec vous, de venir vous visiter chez vous par tous les canaux que vous utilisez, entre ceux qui nous écoutent via leur smartphone, ceux qui nous écoutent encore via les transistors, c'est-à-dire les radiophysiques, par le canal, la fréquence FM 89.5, où vous écoutez la radio Dio, la radio de son voix, la radio libre, impertinente, un peu sauvage en même temps, qui nous permet justement de venir vers vous pour échanger avec vous, partager avec vous, mais aussi vous faire découvrir notre culture. Nous, nous sommes la voix de l'Afrique et des Caraïbes dans la Loire. Nous venons tous les samedis échanger avec vous, parler avec vous à cette reprise. Nous allons continuer en espérant évoluer ensemble avec vous. Merci de votre fidélité. Merci de nous accompagner. Merci pour votre présence depuis les débuts. Comme tous les samedis, nous sommes là jusqu'à 16h et quelques minutes. Nous allons échanger avec vous, nous allons partager avec vous de la culture africaine. Nous allons vous parler de la rumba congolaise, nous allons vous faire découvrir. Et puis nous vous parlerons, nous vous donnerons aussi quelques titres de informations que nous recueillons du continent africain, un petit bulletin d'information qui n'est pas très détaillé parce que voilà, les temps, les moyens ne nous le permettent pas, mais nous allons vous donner ces quelques titres et cette fois-ci, nous commençons à intégrer, en tout cas, un peu aussi les Caraïbes. Dans ces bulletins d'information, ça ne sera pas que l'Afrique, il y aura aussi les Caraïbes dans ce que nous allons vous donner à partir de maintenant. C'est la nouveauté de cette rentrée. Merci aussi pour être toujours là, nous accompagner, nous soutenir. Merci pour cela. Nous espérons rester à la hauteur. Nous attendons toujours vos critiques positives pour nous permettre de bien évoluer et de vos propositions, justement, dont pour mieux présenter cette émission. Et aujourd'hui, nous allons vous parler, nous allons rendre hommage, en tout cas du moins, l'hommage que nous allons rendre aujourd'hui. Encore une fois, la rumba congolaise est endeuillée. Une voix d'exception qui nous a quittés il y a 2 semaines. Le week-end dernier, malheureusement, nous n'étions pas là. C'était prévu pour que nous puissions commencer à rendre hommage à cet artiste, ces grands noms, cette voix d'exception de la rumba congolaise qui s'appelait Carlito Lassa. Nous allons vous en parler, nous allons lui rendre hommage en tout cas tout au long de cette émission. Et aussi pour les associations, nous allons vous donner des nouvelles. Hein, c'est Anoisé, l'association des Ivoiriens de la ville de Saint-Étienne, du département de la Loire, qui va organiser un événement. Nous allons le recevoir. La date qu'on a convenue, je pense que cette date-là, nous allons évoluer parce que c'est une date qui coïncide avec le CA de la Radio Dio, et l'AG plutôt de la Radio Dio, et donc nous ne serons pas à mesure, en tout cas, ce jour-là, de pouvoir recevoir des invités et faire une émission un peu plus détendue avec eux, vu qu'il y aura beaucoup de monde dans le studio et aux alentours. Voilà les nouvelles que nous voulons donner des associations, mais si nous en avons d'autres, et d'ici là, nous reviendrons avec un grand plaisir. Pour commencer, comme je vous disais, nous allons rendre hommage aujourd'hui à une voix d'exception, un homme qui nous a quittés. Et cet homme, ce n'était pas n'importe lequel, il s'appelait Carlito Lassa. C'était une voix d'exception, jeune découvert dans les années 80, 84 ou 84 par là, par celui qu'on appelait le poète Lutumba Simaro, et qui a cartonné depuis sa,
son premier enregistrement avec une composition de Lutumba Simaro, Maya, que nous allons vous faire découvrir. Mais aujourd'hui, nous voulons commencer avec sa dernière vie, parce que lui qui fut un musicien du monde, comme on dit, Dieu lui a fait grâce et il a été converti au christianisme, il est devenu évangéliste et chantre des dieux. Il chantait, il prêchait la bonne parole et d'ailleurs c'était dans cette deuxième partie de sa vie que la mort lui a retrouvé où il était, aux États-Unis, à Cincinnati, du côté d'Ohio. En tout cas, nous allons commencer avec ses dernières œuvres. Et c'est son premier album en tant que chrétien, en tant que chantre de Dieu. Et cet album, la chanson que nous voulons vous faire découvrir, il l'a intitulé « Reconnaissance ». Pour ceux qui comprennent les Lingala, ils vont bien comprendre, mais ça, c'est l'hommage à Carlito Lassa qui nous a quittés il y a quelques jours, environ 2 semaines. Écoutons Carlito Lassa, dans « Reconnaissance ».

reconnaissance à cette très belle chanson que Carlito Lassa avait chanté pour vraiment rendre, redire merci à son Dieu qui l'a amené d'un monde à l'autre. Lui qui chantait, comme on dit chez nous, Namokili, et qui a eu la grâce de rencontrer son Dieu pour enfin devenir son serviteur. Carlito Lassa, que nous allons vous parler tout au long de l'émission aujourd'hui, nous a quitté le 31, oui, ça fait deux semaines, le 31 juillet, plutôt 31 août, plutôt, 31 août, à Cincinnati, aux États-Unis, du côté d'Ohio, où il est parti pour une campagne d'évangélisation, et c'était le dernier jour, ou le jour où il devait rentrer en France, parce qu'il vivait ici à Paris, où il devait rentrer, et c'est ce jour-là que la mort l'a dit et l'a rappelé auprès de lui. Nous saluons sa mémoire par si et ses œuvres. Carlito Lassa, c'était aussi, comme je disais, c'était surtout une voix d'exception pour ceux qui connaissent un peu la rumba. Lui, il s'appelait de son vrai nom, hein, Charles Ndombasi Lassa. C'était son vrai nom. Charles Ndombasi Lassa, dit Carlito Lassa, était né le 15 janvier 1961 et il est mort le 31 août 2026 à Cincinnati, Ohio, aux États-Unis. Il était un musicien congolais, un auteur-compositeur, interprète de la rumba, mais surtout devenu chanteur dédié, donc il ne chantait plus que du gospel. Carlito Lassa a commencé sa carrière musicale au sein du groupe l'Orchestre Hawk Jazz en 1984 avec Simaro Lutumba Masia. Nous allons vous faire écouter la chanson qui a fait connaître Carlito aux mélomanes congolais et puis à tous les amoureux de la rumba. Maya, c'était une voix avec une voix d'exception. Déjà, Hawk Jazz avait deux voix, des très belles voix qui ont marqué l'histoire de la rumba, mais il est arrivé jeune, très jeune, il avait à peine une vingtaine d'années. Et de ce premier opus, il a marqué tous les esprits, et c'est ainsi qu'il a incorporé directement le groupe, l'orchestre Hawk Jazz, pendant que Franco Luambo Makiadi était avec le reste de l'orchestre ici en Europe. Lutumba Simaro était rentré à Kinshasa pour des raisons personnelles, et c'est pendant ce temps qu'il a composé pour le studio faire son album comme son patron grand maître lui autorisait. C'est dans ces canaux-là qu'on lui a proposé qu'il y a un jeune talent, qui a une très belle voix, qui devait l'écouter et tout ça. Bref, c'est comme ça que tout est parti et c'est comme ça que tout a commencé aussi. Donc, on disait qu'il était un auteur-compositeur-interprète. Au cours de sa carrière, il a interprété plusieurs titres qui ont contribué en tout cas à sa notoriété dans la musique congolaise. Par la suite, il s'est converti au christianisme, ce que nous disions, et est devenu évangéliste et pasteur pour certains. Il s'est orienté vers la musique gospel ainsi que le ministère pastoral. Carlito Lassa nous a quittés depuis le 31 août 2026. À Cincinnati aux États-Unis. Tatuka Beya, bienvenue Kolo Mouvement. Oya Robo ya Salamo Kilinaye, Topesi Kolo Mouvement. Oui, Tatuka Beya, Bambote Bele, Nalibota Nyoso, Nabandego Nyoso, Valandabiso, via ce canal-là. Tatou, Oya Boyi, Salamo Kilinaye, l'homme noir, notre cerveau à la maison. Il est là sans être là, il est avec nous, même quand il n'est pas là, c'est lui, c'est Wetu Kabeya. Nous saluons et nous souhaitons un agréable week-end à Tatou. Écoutons la chanson qui a fait connaître, en tout cas, celui que nous rendons hommage aujourd'hui, Carlito Lassa. Le titre, c'est Maya, que nous allons vous faire découvrir, en tout cas, avec... mais ce sera... une très belle chanson qui était en direct à l'époque, ça s'appelait
Télé Zahir, ça rappelle bien le souvenir à Tatou Kabeya. Télé Zahir, c'était la télévision de la République du Zahir du maréchal Mobutu Sese Nseko à l'époque. Et les grands ensembles venaient se produire en direct dans le studio Mama Angebi. Écoutons Carlitos avec le tout-puissant Ok Jazz en direct à la télé Zahir à 1984. Écoutons.

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1: Chers auditeurs, nous nous excusons pour cette bande de son qui n'est pas terrible. Nous allons vous proposer la meilleure version de cette belle chanson qui a fait découvrir Carlito Las avec l'orchestre tout-puissant Onk Jazz. Donc, la version originale de cette belle chanson, nous allons vous faire découvrir parce que c'était vraiment les débuts de Carlito Las en tant que musicien, en tant que chanteur. Et c'est par ces canaux-là qu'il a été connu, reconnu et validé par l'ensemble des mélomanes de la rumba congolaise. Carlito Las, que nous rendons hommage aujourd'hui, était non seulement d'abord un musicien de l'orque jazz, après il est passé par Shock Stars avant d'arrêter et de se convertir au christianisme. Écoutons Maya maintenant, la bande de son sera bien meilleure avec ce morceau ici, Maya. Écoutons.

Voilà, chers amis, chers auditeurs, venez d'écouter, de suivre cette très belle chanson. La chanson qui a révélé l'artiste que nous rendons hommage aujourd'hui, Carlito Las. Et son vrai nom, Charles Ndombasi Las, qui nous a quittés le 31 août aux États-Unis du côté de Cincinnati, lui qui est devenu chanteur de Dieu, évangéliste et pasteur, comme on pouvait l'appeler. C'est par cette chanson que Lutumba Simaro, qu'on appelait le poète, c'est une composition de Lutumba Simaro, le poète, qui a recruté ce jeune gens, ce jeune garçon qui avait à peine, je crois, 23 ou 24 ans, et qui, de la première audition, de la première diffusion, dis-moi, de cette chanson sur les ondes de l'Ozerté, Tatoka Beya, ça lui rappelle des choses, mon fils Zairoise de radio-télévision, et qui est diffusé à l'époque, parce qu'il n'y avait qu'une seule chaîne, une seule radio, une seule chaîne de télévision aussi. Et quand ça a été diffusé, c'était un carton, tous les bars. On sait que Kinshasa, c'était une ville d'ambiance. Et quasi dans tous les bars, on écoutait, on attendait que cette très belle chanson. Voilà, Carlito Las nous a quittés. Et lui qui est devenu chanteur des dieux, nous allons revenir là-dessus aussi. Écoutons un autre morceau, chers auditeurs, vous êtes toujours sur Radio Dieu 89.5, vous écoutez La Voix de l'Afrique dans la Loire. Et ici, nous voulons vous proposer un autre morceau de Carlito Las, Mayaoula, avec Mayaoula, Mayaoula Mayoni. Écoutons cette belle chanson. Écoutons.

titre de la chanson, c'est Coticaté. C'était là encore en duo Carlito Lassa et Mayoula Mayoni. Du son, du très bon son. C'est un monsieur qui a marqué son passage dans la rumba. Sa voix restera exceptionnelle et inégalée. Il avait une voix qui marquait en tout cas toutes les personnes qui l'écoutaient. Mais en tout cas, nous allons continuer à vous proposer du son. Écoutons ceci. Une autre chanson qu'il a, c'est toujours la composition de Lutumba Simaro. Ici, il a fait un feat avec l'homme au poumon de l'éléphant. Celui qui était d'ailleurs surnommé l'éléphant d'Afrique, Yampanya, Pepe Calé, avec Carlito Lassa. Et le titre en dit lent, diarrhée verbale. C'est le titre de cette très belle chanson que nous faisons écouter, découvrir, pour ceux qui ne connaissent pas. En tout cas, ben, ça rappelle du souvenir. Mais en tout cas, Pepe Calé et Carlito Lassa, les deux, malheureusement, nous ont quittés. Pepe Calé est parti depuis très longtemps, très jeune d'ailleurs, moins de 50 ans, et Carlito Lassa nous quitte à 65 ans. Voilà, écoutons Diarrhée Verbale, une composition de Lutumba Simaro, une chanson de 1989. Écoutons.

Décidément, aujourd'hui, pas trop de chance avec non le son. Le son nous fait défaut et ça, c'est notre problème à nous ici. C'est avec notre connecteur de que ça pose problème. Écoutons ceci. Nous allons trouver la bande originale. Vous allez découvrir ceci avec cette superbe chanson intitulée « Diarrhée verbale ». Écoutons.

Bon, chers amis, chers auditeurs, nous allons revenir avec cette très belle chanson, cette composition de Lutumba Simaro. Nous l'interrompons parce qu'il est pratiquement 15h dans quelques secondes. Il sera 15h, à l'heure à laquelle nous avons l'habitude de vous donner notre petit bulletin d'information de ce jour. Nous sommes aujourd'hui le samedi 12 septembre 2026 et vous écoutez la voix de l'Afrique dans la Loire, la voix de l'Afrique et la voix des Caraïbes dans la Loire. Nous sommes heureux de vous retrouver comme tous les samedis et vous êtes en direct sur Radio des Sons Voix, Radio Sauvage Impertinente qui vous propose des sons, des informations que vous n'avez toujours pas l'habitude de suivre sur les autres canaux ordinaires ou nationaux. Nous sommes là, nous allons vous parler de l'Afrique et des Caraïbes à ce samedi 12 septembre 2026. Les titres d'essai que nous allons partager avec vous, c'est samedi, c'est la RDC, République du Congo, où les Quinois sont dans la joie pour une remise en service du train urbain. Dieu seul sait que ça fait 15 ans que ce train n'a pas roulé. C'est une joie énorme chez les Quinois. Mais aussi, une très mauvaise nouvelle, un incendie dans l'est de la République démocratique du Congo, du côté de Bukavu, qui a ravagé deux écoles et le bilan est très très très très lourd. Plus de 27 enfants tués dans cet incendie avec la bousculade et tout. Nous allons revenir vous donner quelques détails. Du côté de l'Afrique du Sud, l'appel à la suppression des barrières commerciales au sein de BRICS a plaidé le président sud-africain. Du côté Nigeria, nous vous parlerons aussi d'un nouveau pont économique entre l'Afrique et les États-Unis. Nous reviendrons dessus. Du côté de Guinée-Bissau, on nous dit que la victoire

de l'esclavage. Du côté de Kiba, apparemment, malgré les tensions politiques, le commerce profite bien de cette situation parce qu'il y a une hausse spectaculaire des exportations ou des importations vers le Kiba. Voilà quelques titres que nous voulons vous parler de ce petit journal Afrique et les Caraïbes. Nous commençons avec la République du Congo et 15 ans après, 15 ans après, le train urbain qui relie la première ligne, qui relie Kinshasa, le centre de Kinshasa, en tout cas le cœur même de la capitale congolaise, Kinshasa, la gare centrale comme on l'appelle, à l'aéroport international de Njili. Ce train est un train qui aidait ou continuait et aujourd'hui reprend aussi à aider les populations de cette partie de la capitale qu'on appelle la Chine populaire, parce que la concentration de la population dans cette partie de la capitale congolaise est énorme. Et nous connaissons la circulation, pour ceux qui connaissent Kinshasa, la circulation très très très compliquée de Kinshasa, les embouteillages, les bouchons, enfin bref, c'est irrespirable, c'est à peine qu'on peut rouler dans la capitale, surtout le matin quand il faut aller travailler. Ce train est en bouffée d'oxygène, est une bouffée d'oxygène en tout cas d'exception, parce que ces trains de l'aéroport international d'Njili jusqu'à dans le centre-ville, mais à peine une heure, et DSL sait que ça fait à peu près 30 et quelques de kilomètres. Et on nous dit que la remise en service du train urbain Kinshasa aéroport, 15 ans après, donc ces trains desserts le centre-ville de Kinshasa depuis l'aéroport international de Njili, et a été remis en service après 15 ans d'interruption. Un symbole fort, en tout cas en matière de mobilité urbaine, dans la ville de Kinshasa. Et cette réhabilitation est une victoire pour le gouvernement congolais, mais aussi une opportunité et une joie de grande ampleur auprès de la population de cette partie de la République, de la capitale congolaise, comme nous disions tout à l'heure, parce que la population de Tchangou, comme on l'appelle, c'est qu'on appelle les Chines populaires, c'est une population qui, c'est une concentration de la population, ça peut prendre peut-être les deux tiers de la population de la capitale de la RDC. Donc, un symbole fort en matière de mobilité urbaine et, réhabilitation des infrastructures dans une capitale saturée par le transport. Voilà, chers amis, excusez-nous pour ces petits bafouements. Et de ce fait, beaucoup de Kinois, comme on appelle les habitants de Kinshasa, ont témoigné de leur joie énorme du Mossé qui habite là-bas, parce que le prix est largement moins cher, mais le confort aussi. Il y a trois classes, hein, une classe populaire, une classe moyenne et VIP, comme on appelle ces classes-là. Et les prix sont en fonction de moyens de chacun. 2000 francs congolais pour le place populaire, où aujourd'hui on ne voyage plus debout en tout cas. Quelques-uns quand il n'y a plus de place, mais 90% des voyageurs sont assis et le reste peuvent rester debout et dans un confort, en tout cas inégalé, dans la ville de Kinshasa. Cela va permettre d'une part à la République et la ville de Kinshasa de continuer à faire évoluer ces infrastructures ferroviaires qui ont totalement disparu, où on a vu des constructions anarchiques sur l'espace même de chemin de fer, sur le voie de chemin de fer. Les gens se sont permis de construire et avec les démolitions actuelles, cela va remettre les choses en place. Ce train va aller jusqu'à Kintambo Magasin, pour ceux qui connaissent la ville de Kinshasa.

c'est qu'un premier début, c'est un premier départ, et ça va faire peut-être le tour de toute la ville, selon les prévisions en cours. Nous félicitons le gouvernement congolais, le ministre de Transport, Jean-Pierre Mbemba Gobo, à l'occurrence. Donc, voilà une bonne chose faite dans la ville de Kinshasa, qui est saturée par le transport. De cette mauvaise nouvelle que nous avons appris le jeudi dernier, un incendie qui a ravagé deux écoles à Bukavu, et les bilans très lourds, comme nous vous disions en titre, c'est plus de 27 morts, dont presque tous sont des enfants de 6 à 12 ans, voyez-vous, c'est vraiment toute la République qui est en deuil. On nous dit qu'un incendie s'est déclaré jeudi matin dans la ville de Bukavu, dans l'est de la République démocratique du Congo. Pour l'instant, le bilan qui est donné, c'est de minimum 27 morts. La République démocratique du Congo, et particulièrement les habitats du quartier Kandutu, parce que c'est dans ces quartiers-là que c'est arrivé, Kandutu, sont sous le choc jusqu'à aujourd'hui, parce que plus de 27 morts et que des enfants, ça fait mal. Comme le disent certains parents, les enfants sont partis en bonne santé, à l'école, on les attendait. Mais pour certains parents, ils ne vont recevoir que des cadavres. Et ça, c'est vraiment difficile à vivre selon les témoignages. Deux écoles et des dizaines de maisons en bois ont été détruites par cet incendie. L'incendie s'est déclaré le jeudi 10 septembre dans la matinée vers 9h. Selon les témoins, en tout cas, le feu imparti d'un groupe de maisons et s'est propagé à deux complexes scolaires de la commune de Bangira, alors que les enfants étaient en plein cours et le bilan est très très très lourd. Bilan très lourd, 27 morts. Des écoliers décédés alors qu'ils tentaient de fuir le flamme qui s'était propagé aux deux établissements du quartier des Kandutu, un quartier populaire qui surplombe la ville de Bukavu. Et avant cela, on ne comprend pas pourquoi il y a autant d'incendies dans cette partie de la République et dans cette ville de Bukavu même. Quelques jours auparavant, le marché principal de cette ville, dans le même quartier de Kandutu, qui est parti à fumer. Et nous signalons aussi que cette partie de la République est occupée par les rebelles rwandais qui s'occupent l'est de la République démocratique du Congo, l'AFC M23 qui gère cette partie, du moins, qui occupe illégalement cette partie. Nous nous demandons l'ensemble des incidents, c'est dit en quoi, parce que c'est leur façon de procéder pour terroriser la population quand ils ont une opération d'envergure à mener dans les telles circonstances. Voilà un peu cette mauvaise nouvelle qui fait en tout cas pleurer toute la République démocratique du Congo. Mais entre-temps aussi, en politique, il y a l'histoire de dialogue national inclusif convoqué par le chef de l'État, Félix-Antoine Tshisekedi Tshisekedi, qui fait pleurer les combattants, les opposants du ventre, qui ne savent plus où mettre la main. Ils n'ont pas la décision. Ils demandent au président de convoquer le dialogue, mais ils posent des conditions. En tout cas, c'est la force de l'actuel président de la RDC, c'est de faire sortir les opposants de leur cachette et de les exposer au vu de la population. Martin Fayoulou, qui s'est dit soldat du peuple, aujourd'hui commence à plaider la cause de l'agresseur rwandais pour que cette cause soit entendue et que cette cause soit au centre des échanges pour le dialogue national. Voyez-vous, depuis toutes ces années, Martin Fayoulou s'est caché, mais aujourd'hui, il ne se cache plus au vu des accords qu'il a signés avec ses mentors, ou du moins avec l'Hitler africain Paul Kagame, qui les dirige et les commande depuis Kigali.
Nous attendons voir. Ils ont promis une marche pour le 15 septembre prochain. Ce sera l'occasion de voir leur force, leur capacité à mobiliser la population aussi, et voir combien de personnes vont sortir dans la rue pour soutenir leur cause des populations, des politiciens qui ne parlent que d'eux, mais jamais de la population. Jamal Kabound s'est même permis de parler que ce sera inutile et inapproprié d'impliquer la population dans le dialogue. Alors, vous discutez pourquoi et pour qui. Pendant que vous n'avez aucun mandat de la population pour les représenter. La démocratie, c'est le pouvoir du peuple, et quand on demande au peuple de venir dialoguer, les politiciens qui pensaient que ce sera l'occasion de venir partager le pouvoir, pas prendre des postes, aujourd'hui nous disent que non, ce serait inapproprié que d'inviter la population à ces dialogues nationaux. Nous reviendrons avec l'évolution de la situation, mais en tout cas, les fameux opposants continuent à pleurer de partout, des Katumbi, Fayulu Katumbi, Sesanga, Kabound et tous les autres. Et c'est de la M23 du Rwanda continuent à pleurer pour que le format décidé, indiqué, imposé par celui qui gère et dirige le pays, soit modifié. Lui, c'est le président de la République, Félix Antoine Tshilombo Tshisekedi. Voilà, chers amis, ce que nous voulions partager avec vous pour la R2C. Du côté de l'Afrique du Sud, nous vous disions que le président sud-africain Cyril Ramaphosa, qui est parti dans la conférence ou la réunion de BRICS, appelle à la suppression de barrières commerciales au sein des BRICS. À marge du sommet des BRICS, à New Delhi, du côté de l'Inde, l'Afrique du Sud, par l'intermédiaire de son président, a appelé le 12 septembre dernier, aujourd'hui plutôt, à la suppression des barrières commerciales au sein du bloc, afin de favoriser les échanges intra-BRICS et de mieux intégrer les économies africaines dans cette chaîne de valeur. Le président Cyril Ramaphosa a par ailleurs rejeté en tout cas les accusations de xénophobie contre son pays et plaidé pour des solutions continentale sur l'immigration. Nous savons que l'Afrique du Sud, depuis quelques mois, mène une espèce de chasse à l'homme contre les autres Africains qui vivent en Afrique du Sud depuis de longues années. Et cette histoire commence vraiment à créer de tensions entre les pays et les Africains, parce qu'il y a même des morts, il y a des blessés graves, voire très graves, de cette chasse à l'homme du côté de l'Afrique du Sud. Et dans ces mêmes conditions, 6 Nigériens ont été extradés vers les États-Unis parce qu'ils feraient partie d'un groupe de mafia, de détournement, de vol et de l'arnaque sur Internet, et qui vivaient en Afrique du Sud, ont été arrêtés, extradés vers les États-Unis, selon les dernières nouvelles. Du côté Nigeria, on nous dit, nous disions dans les titres, qu'il y a un nouveau pont économique entre l'Afrique et les États-Unis. Ces nouveaux ponts se préparent avec les California Lagos Business and Investment Summit, prévu du 17 au 18 septembre à Sacramento et à San Francisco, à présence du gouverneur d'État de Lagos, Babajid Sanwo-Olu, du gouverneur de Californie, Gavin Newsom, et de l'homme d'affaires, Mike Dada. L'objectif de stimuler les investissements, les partenariats technologiques et culturels entre Lagos et la Californie. Du côté de Guinée-Bissau, nous vous disions qu'il y a un large oui
pour le référendum constitutionnel. Le résultat de ce référendum constitutionnel a eu lieu et le oui l'emporterait largement pour une nouvelle constitution à Guinée-Bissau. Après un scrutin présenté comme un test pour la stabilité institutionnelle du pays, les textes devraient définir l'équilibre de pouvoir et le cadre électoral pour les années à venir. Du côté de l'actualité économique, l'Afrique australe, on dit qu'il y a un choc énergétique qui ralentisse en tout cas l'économie. Nous dit-on que l'accord commercial à Goa entre les États-Unis et l'Afrique a été prolongé jusqu'en 2028 avec des effets différenciés selon le pays. La Banque africaine de développement, la BAD, mobilise 5 milliards de dollars pour amortir le choc énergétique et agricole dans un contexte marqué par la flambée mondiale du prix de l'énergie. Donc, nous espérons qu'avec le Nigeria qui met en place en tout cas sa raffinerie, cela pourra permettre aux pays africains de respirer un petit peu. Du côté de l'Angola, on nous dit que l'inflation a reculé et les investissements sont massifs dans le pétrole. L'inflation poursuit son ralentissement, en tout cas en août, nous dit-on plutôt en Angola. Le pays renforce son dispositif de lutte contre le blanchissement des capitaux. Le secteur pétrolier a attiré jusqu'à maintenant 85 milliards d'euros d'investissement en neuf ans avec 70 milliards de dollars supplémentaires prévus d'ici 2030. Cela confirme en tout cas le rôle stratégique de l'Angola dans l'énergie en Afrique. Du côté des Caraïbes, nous vous parlions des élections du côté d'Haïti qui se profilent en décembre de cette année. Mais pour ces élections, les coups prêts sont tombés. Pas d'élection avec les politiques liées aux gangs. Nous savons que Haïti souffre de cette situation grave parce que ce sont les gangs qui, malheureusement, dirige le pays. Et la nouvelle stratégie aujourd'hui, c'est de rompre avec tous ceux qui sont en lien avec ces gangs. Tout politicien qui est en lien avec les gangs ne peut se présenter aux élections. Le secrétaire général de l'Organisation des États d'Amérique, OEA, Albert Ramder, a déclaré le 11 septembre, c'est-à-dire hier, que personne ayant des liens avec des organisations criminelles ne doit pouvoir participer aux élections haïtiennes. Il a appelé à accélérer la phase préparatoire et laisser aux autorités haïtiennes le soin de définir le mécanisme de vérification. Le calendrier prévoit en tout cas un premier tour présidentiel et législatif le 13 décembre 2026, puis en second tour, aux alentours du 21 février 2027. Nous reviendrons pour vous donner l'évolution de ces préparatifs et de ces élections du côté d'Haïti. Du côté de la Jamaïque, on nous dit qu'une première dans l'histoire, en tout cas, parce qu'une pétition historique a été déposée auprès du roi d'Angleterre, Charles III. Cette semaine, la ministre de la Jamaïque, ministre de la Culture de la Jamaïque, Olivia Grange, s'est rendue à Londres pour déposer une pétition inédite auprès du roi Charles III, demandant à la plus haute cour du Commonwealth de se prononcer sur la légalité de la traite transatlantique d'esclaves vers la Jamaïque et sur la responsabilité du Royaume-Uni en matière de réparation. Aucun montant précis ne réclamé jusque-là dans cette pétition, mais des élus avaient évoqué une somme d'environ 10 milliards de dollars. Du côté du Cuba, pour finir, on nous dit que malgré les tensions politiques entre le Cuba et les États-Unis, que tout le monde connaît, le commerce avec les États-Unis prospère. Exportation américaine vers le Cuba au très haut niveau et bat tous les records.
les exportations des États-Unis vers le Cuba ont atteint des niveaux records en 2026, portés par les achats du secteur privé cubain. Rien qu'en juillet, elles ont totalisé 149 millions de dollars, le plus haut niveau mensuel depuis 1992. Le rythme actuel suggère que 2026 pourrait dépasser 1 milliard de dollars d'exportation américaine vers l'île malgré les tensions politiques persistantes. Voilà plus ou moins quelques nouvelles que nous voulions partager avec vous à ce jour dans cette émission. Et pour ce faire, nous allons reprendre cette belle chanson qui est Tuba Tuba que nous écoutions. C'est le titre, c'est Diarrhée Verbale, une composition de Poète Lutumba Simaro et un duo de poids, Pepe Kale, Yampanya et Carlito Lassa, que nous rendons hommage aujourd'hui. Écoutons la suite.

C'était Diarrhée Verbale avec, comme je vous disais, une composition de Simaro Lutumbamasia, le poète, chantée par un dieu d'exception, Pépé Kali, l'éléphant d'Afrique, la voix de velours, et Carlito Lassa, la voix qui perche, qui nous ont offert cette très belle chanson. Carlito a fait de Locke Jazz, il a fait de Dio, on a vu avec Maoula Maoni, avec Pépé Kali, avec tant d'autres aussi, mais il est aussi parti jouer dans l'orchestre Shock Stars. C'était, on va dire, le dernier orchestre de la musique mondaine, si on peut se permettre ainsi, qu'il a joué. Oui, il était dans ce groupe avec des voix d'exception aussi, comme des Fao, comme le professeur de Bab, comme Juna Janana, que tout le monde connaît, le papa des Dadju et des Gims et de tant d'autres. Et beaucoup d'autres musiciens qui sont passés dans ces groupes. Et dans ce groupe, il a évoluer avec cette voix d'exception entre lui et le professeur de Bab qui avait des voix qui perchent. C'était un duo d'enfer. Très, très, très beau à écouter. Je vous propose ceci.

chers amis, chers auditeurs, c'est encore notre facette de Carlito Lassa qui nous rendra hommage aujourd'hui. C'était un chanteur d'exception avec c'est partout où il est passé, il a laissé ses talents, il a laissé des traces, il a laissé une visibilité en tout cas par rapport à sa belle voix, une voix qui marque et qui a marqué des générations entières. Nous saluons en tout cas, nous continuons à rendre hommage du moins. C'est aussi avec l'orchestre Tout-Puissant Ok Jazz que nous, que beaucoup l'ont découvert, ou du moins que tout le monde l'a découvert. Ces belles compositions de Lutumba Simaro. Nous allons essayer, j'espère que cette fois-ci, nous aurons une bande son assez claire. C'était Belle Voix de Carlito Lassa da Vercassé. Écoutons. C'était aussi un concert en direct sur La Voix d'Isaïre. Voilà, c'est que nous disions parfois le son. Nous fait défaut par moment. Donc, nous allons faire le nécessaire pour récupérer une bande son beaucoup plus nette. En tout cas, pour qu'on puisse vous laisser découvrir, déguster du moins, cette voix d'exception que fut la voix de Carlito Lassa. J'espère qu'on a la bonne bande de son. Écoutons. Décidément, aujourd'hui, c'est pas notre journée. Mais nous allons retrouver cette belle chanson avec Carlito Lassa, c'est toujours dans cette composition de celui qu'on appelait le poète Lutumba Simaro, hein, Vercassé, c'est aussi une de ses compositions chantées par Carlito Lassa. Écoutons.

Voilà, chers amis, chers auditeurs, vers Cassil, en Corse, un duo Pepe Cali et Carlito Lassa. Nous continuons à vous proposer du son avec six échanges où le Carlito Lassa, que nous rendons hommage aujourd'hui, lui qui nous a quitté le 31 août du côté des États-Unis à Cincinnati, qui était un chanteur. Il est passé ici à Saint-Étienne il y a quelques années, je ne sais plus, 2018 ou 2000, quelque chose comme ça, 2018 je pense, dans une de nos églises ici, chez le pasteur Carole Vangou, ici du côté de la Métard, où il est venu aussi dans ce qu'il savait faire, chanter pour son Dieu, mais aussi prêcher l'évangile. Et il était là, nous étions avec lui, nous avons fait des photos avec lui, enfin bref, paix à son âme, à pasteur Carlito Lassa dans ses derniers moments. Et aux États-Unis aussi, c'était pour cette œuvre-là qu'il est parti. C'est pour une campagne d'évangélisation, selon les dernières nouvelles, que nous avons de ce voyage-là. Écoutons le pasteur Carlito Lassa. Chers auditeurs, vous êtes toujours sur Radio Dio. Et cette radio libre, sauvage et impertinente qui vous propose ce genre de contenu. Nous sommes heureux de partager les moments avec vous dans cette fréquence 89.5 FM pour ceux qui nous suivent via les transistors ou ceux qui traversent les départements de la Loire et qui tombent sur cette fréquence 89.5 FM et qui nous suivent. Nous leur souhaitons une bonne traversée de notre département. Ceux qui sont à visite ou dans le département aussi, les bienvenus et très bon week-end à tout le monde. Wetu Kabeya qui est tout le temps avec nous, l'homme de la maison, la main noire de l'émission, l'homme invisible et notre cerveau à la maison, lui qui est là sans être là, lui qui nous accompagne et nous oriente de temps en temps, il est avec nous, Tato Kabeya, week-end des lames. Voilà, chers amis et chers auditeurs, nous continuons à vous proposer. Ici, c'est toujours Carlito Lassa avec Mayaoula Mayouni de Kotikate. Écoutons cette belle chanson.

Carlitos avec Mayoni Mayaoula qui nous proposait cette très belle chanson au nouveau. Chers amis, chers auditeurs, nous tendons vers la fin de notre émission. Merci en tout cas de nous avoir accompagnés. Nous sommes encore là pour quelques morceaux avant de nous dire au revoir. Mais d'ores et déjà, nous sommes vers la fin. Vous êtes toujours sur Radio Dio 89.5. Vous écoutez La Voix de l'Afrique et des Caraïbes dans la Loire. Nous sommes heureux d'avoir passé ces moments avec vous, dont cette chaîne qui nous donne l'opportunité d'arriver chez vous, mais de proposer ce genre de contenu aussi. Écoutons toujours Carlito Lassa avec Debs Debab dans Shortstars, Célio Déclara. Écoutons.

chers amis, chers auditeurs, nous arrivons pratiquement à la fin de notre émission. Merci pour tous ceux qui nous ont accompagnés, l'homme de tous les temps, l'homme de tous les jours, l'homme qui est avec nous, Witukabeya. Bon week-end, Baer Mogoto Bengani. Nous souhaitons aussi un agréable week-end à tous les autres. Vous êtes toujours sur Radio Dio 89.5, vous écoutez La Voix de l'Afrique de la Loire. Nous allons nous quitter avec un morceau de... toujours Cardito Lassa, ici, en tant que chanteur de Dieu. C'est par ce morceau que nous allons nous quitter. Comme nous avons commencé avec ces mêmes types, ce même genre de musique, c'est avec celui-ci que nous allons aussi finir. Écoutons ici, c'est un duo avec, pour ceux qui connaissent et qui sont dans les milliers chrétiens du gospel, connaissaient très bien Deningonde. C'est une chanson qui cartonne en tout cas, a été chantée en 2005, mais c'est puissant pour ceux qui comprennent ce qui est dit. Écoutons et nous disons au revoir à tous nos amis en ligne. Nous disons à très bientôt, Dieu voulant, le week-end prochain, bien qu'il y a l'AG de Dio. Nous espérons être là et vous accompagner. Mais écoutons, c'est par là que nous nous disons au revoir. À très bientôt, Witukabeya.

0: On a écouté le projet Angevin de Sweet Gum Tree. Ça a été suivi par un morceau de Lamb Shop, extrait de son album Show Tunes, sorti chez City Slang. 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

0: Gaiden feat Goumar, Digiscovid, puis Pizza, ça ne mâchait pas ces mots. Partons en burn-out avec Bleu Russe, puis Sauvons Willy avec le groupe Lapin.
1: Ce matin, Françoise est arrivée au travail en pleurs. Elle avait été absente la veille. Et Jean-Pierre, son petit chef à la mairie, lui a dit au téléphone qu'elle devait impérativement lui donner un certificat médical dans la journée pour justifier son absence. Sans quoi, il devra mentionner un abandon de poste dans son dossier. 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Elle court après la reconnaissance, évacuée avec la dernière chasse d'eau. 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Il a dit ça juste pour l'emmerder, pour asseoir le rapport bourreau-victime qu'il pousse à se lever le matin et faire ce boulot de merde. 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

0: Yidir des gonfons des services, si oui, si oui, na, si oui, si un, à Meroche.
1: Oui, belle chanson, hein. Il y a longtemps, je ne l'ai pas entendue. Hein. Ouais. Donc, on va parler de notre Algérie qui a carrément été auto-dafé, carrément tout le pays, dont le plus grave, c'est du gel. Disons, il n'y a plus rien du gel, tout est brûlé. Les humains, les animaux, tout a cramé. Ce n'est pas possible d'en arriver là. Donc après, on va parler de la diaspora, la générosité de la diaspora, c'est ce qui fait la force de l'Algérie, et la solidarité du peuple algérien envers le peuple algérien. Là, je crois qu'on est les premiers au monde à être aussi solidaires comme nous le sommes, aussi bien à l'extérieur du pays ou à l'intérieur du pays. Quand on voit depuis le sud, plus de 2000 kilomètres, ils sont venus en Kabylie apporter de l'aide, ça n'existe pas ailleurs. Je crois que nous sommes les seuls à faire ça. Alors, concernant la diaspora, moi, personnellement, je les remercie du fond du cœur parce que la mobilisation, en l'espace de quelques heures, on peut pas dire des semaines, en une semaine, ça a été, mais alors, on pouvait pas l'imaginer. Et souhaitons que l'année prochaine, ça sera mieux et puis que ceux qui dirigent ce pays prennent un peu des leçons parce que ça a commencé en 2021 et on est en 2026. Je ne sais pas s'ils ont vraiment tenu compte de ce qui s'est passé. Mais je ne les critique pas. Parce que le gouvernement d'aujourd'hui, il s'en occupe vraiment et il a pris des dispositions pour bien disons, rembourser ce qui est perdu, ne serait-ce qu'au minimum. Mais c'est une très bonne chose. Et j'ai même appris que le gouvernement commence, d'après les vidéos, commence à donner de l'argent à ceux qui sont carrément dans le besoin. Mais comme tout le monde est dans le besoin, je pense qu'il aura du travail et ça va coûter pas mal d'argent. Et merci encore au peuple algérien, interne, externe, urbi, torbi. Ceux qui sont en Algérie, comme ceux qui sont à l'étranger. C'est une force, la diaspora algérienne. Merci beaucoup. Voilà, Athmane, ça c'est pour commencer. Ça, on va dire c'est l'entrée, c'est le petit déjeuner, quoi. Donc, comment, Athmane, tu veux que je continue? Alors, je vais continuer. Donc, selon les vidéos, selon les renseignements des appels téléphoniques et tout, il y a eu des morts, il y a eu 200, 300 morts. Mais là, quand on voit les cercueils alignés l'un après l'autre, on peut imaginer 1000, 2000, voire plus, voire moins. Est-ce qu'ils vont faire un recensement? Ça sera très long. Pourquoi? Parce qu'il y a des familles qui ont disparu. Il y a des familles qui ont perdu les leurs. Ils sont tellement brûlés, il reste plus rien. Donc, ils déclarent qu'il est brûlé, tout simplement. Et dans les cercueils, on ne sait pas qui est dans quel cercueil, qui est dans l'autre cercueil. Il n'y a pas de nom, il n'y a rien. C'est des fosses communes sur des centaines de mètres de long. Et c'est grave. C'est très, très grave. On est très, très touchés. Voilà. Et la diaspora, je la remercie encore parce que franchement, chapeau. Donc, ils ont réussi à envoyer des choses qui manquaient beaucoup en Algérie. Donc, je ne vais pas faire la liste, mais je vais citer quelques mots. La biafine, il n'y en a pas en Algérie. Alors, ils ont envoyé la biafine, la bétadine, la ventoline pour les asthmatiques, pour des gens qui ont été atteints par la fumée, parce qu'ils ont du mal à respirer. Et ça, malheureusement, ça va compter beaucoup pour leur santé à l'avenir. Et c'est ça qui a fait pas mal de victimes, c'est la fumée. La bétadine, des couches, du lait pour les bébés, et j'en passe. Et merci à la diaspora. Maintenant, il faut penser au lendemain. Le bétail, il n'y en a plus. Plus de cheptel, plus de vaches, plus de moutons, plus rien. Donc il faudrait qu'on continue parce qu'il y a des orphelins, il y a des veuves, il y a des veufs. Donc il faut qu'on continue notre solidarité à l'égard des nôtres. Et c'est un devoir. Il faut qu'on passe au lendemain. Le feu, il est éteint. Donc, il faut qu'on passe au lendemain à aider les nôtres. Voilà. Et moi, je vous dis, de ma part, c'est un devoir de le faire. et j'espère que tout le monde suivra et tout le monde donnera ce qu'il peut. Vous savez que 1 euro en Algérie, ça fait 208 dinars. Ça, c'est le minimum. Hein. Minimum 200 dinars en change normal. Sinon, il peut dépasser les 250, voire 260 dinars en change, ce qu'ils appellent au marché noir. Donc, la continuité, c'est plutôt demain. Là, c'était dans l'urgence. Et maintenant, il faut continuer à aider. C'est-à-dire que nos paysans achètent des vaches, des moutons et des ânes, remplacer le cheptel. Voilà, Athmane.
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0: Voilà le champagne de Kabylie, Amzian Kizar Amirouj. Car en chantant, on va vous faire écouter la dernière chanson qui a été produite par l'émission Enas Lien, avec l'IA bien sûr. Une très très belle chanson qui va parler aussi sur le. Hein, sur, on commence à produire Amirouj. Hein,
1: ouais.
0: Sur donc Tiwizi, la l'entraide. Une très très belle chanson. Et voilà, donc vous pouvez participer à l'émission au 04 22 91 98 68. Vous êtes bien sur la radio duo émission Enas Lien. Une très très belle chanson. Donc il y a les couplets d'Assine, il y a mon couplet, Dawood, il y a Amirouj, il y a tout le monde donc qui a participé à cette belle chanson, on va vous la souhaiter donc à Amirouj Mkhadri Nistolomit.
1: Très bonne écoute.
0: Voilà, Didier, hein, c'est ça?
1: Oui, Didier.
0: Voilà.
1: Oui.
0: Donc, très très belle chanson. Et Didier Tchimslein, Afthouizien. Voilà, l'entraide.

0: 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Vous allez trouver tout le contenu sur la page Radio Dio Émission Inaslien, voilà, sur Émission Inaslien, page Émission Inaslien sur Radio Dio. Vous pouvez me suivre aussi sur YouTube, Athman.nd, Athman, vous mettez Athman.nd. Et on défroquit, voilà, on défroquit les titres Eglan officiellement. On est en train de travailler. Il y a un chat de temps, on s'est dit, il y a un chat de temps. تامورثي تشثمس انتر تريبل شونسون عميروش فوالا دونك سات شونسون لا عميروش لا ريزومي اكو ثاني دنيتيز غلينا بار كونتر نكينيا ذا شو يعني كاس 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
1: oui
0: il faut que tu dois t'inscrire
1: oui
0: par exemple la kharnas nthni waqila bénévole
1: c'est des bénévoles solidarité
0: quelque chose comme ça voilà
1: oui c'est à dire ouais
0: donc tu t'inscris ils vont te recenser bien sûr par exemple il y a dedans la majorité des chômeurs il y a des étudiants il y a même des handicapés qui veulent aussi travailler un petit peu ou voilà ouais. Donc ils s'inscrivent là-bas ils
1: ils recensent les gens
0: voilà ils recensent les gens recensement
1: ils sont recensés
0: voilà donc après ils travaillent les habitants
1: oui
0: voilà je n'ai par exemple malheureusement donc le téléphone il n'est pas cuit acte c'est où là qu'il voilà il l'a eu il y a quelqu'un par exemple je sais pas moi à Saint-Ségolène ou à Rive-d'Igy par exemple il a besoin d'un aide est-ce que tu peux lui donner un coup de main
1: oui tu peux aller l'aider ou alors lui apporter des choses ou lui faire les commissions oui de l'entraide.
0: Par contre, nous, ce qui m'a, parce que Marana Draf Thuizien, d'ailleurs, un Thuizien, il est large, hein, Marana Draf Thuizien à Meroche, il n'y a rien, elle est profonde chez nous.
1: Elle est mieux.
0: Sortons. Non, je ne peux pas dire mieux parce que peut-être que tu as le droit, tu as vécu ici en France beaucoup, mais qu'il y a, je dis par exemple, en Algérie, elle est spontanée.
1: Elle est sporadique.
0: Voilà, donc,
1: tout de suite. C'est voilà, tout de suite, tout le monde, hop. Tout le monde bouge.
0: Voilà.
1: S'il y a 20 millions, les 20 millions, ils bougent.
0: C'est-à-dire, si t'as ton voisin, il te parle pas.
1: Ouais.
0: Ça fait combien d'années?
1: Ouais.
0: T'as un problème, il doit se mêler dans le village.
1: Tout à fait.
0: Il doit t'aider.
1: Tout à fait. Il n'y a pas de recensement, il n'y a pas de nom, il n'y a pas de, non, il n'y a rien. C'est-à-dire que, c'est sporadique. Dès qu'ils entendent la nouvelle, il fallait voir, hein, dès que ça a commencé à brûler, les gens, dans tous les départements.
0: J'ai raconté un cas à Meroche pour l'entraide, hein, parce que c'est le moment de parler sur l'entraide. Niras, par exemple, il y a un veau ou une chèvre ou un mouton.
1: Un animal.
0: Et voilà, il souffre, il est tombé par exemple, il est blessé, ils sont obligés de le couper. Hein.
1: De le tuer.
0: Dranakina, de couper le live.
1: Ah oui, d'accord.
0: Voilà. Donc, qu'est-ce qui se passe dans les villages kabyles? Eh bien, quand ils vont le machiner, chacun va prendre sa part.
1: Il paye.
0: Il paye.
1: Voilà, pour aider. Pour rembourser le capital de l'animal.
0: Voilà.
1: C'est pas avec un bénéfice. Ils mettent à peu près un prix par part. Et donc, ils remboursent le capital pour pas que la personne s'appauvrisse. Voilà, c'est ça.
0: Tout à fait, tout à fait. Il y a un connu à Mérochegma, à Marin Tchouali, quand on regarde, à quand. مرن طلعي كينك كمورثة القبيل نغ الجزائر شو مثا رورنا نكوني سي ان بو سبيسيال ها سي ان بو سبيسيال
1: وي اون اي ا بار لي زوتر نو سي لو بوبل الجيريان سي لو il est très très généreux très très très généreux
0: j'ai vu les gens ils sont venus de Sahara ils sont venus
1: de partout
0: pour aider. Voilà. Et c'est pour ça, moi, j'ai composé une chanson pour moi, c'est un grand homme. Hein. C'est quelqu'un que j'aime beaucoup, que j'admire beaucoup. J'ai composé une chanson à Merouche. On va la passer après. On va appeler le, donc, M. Islamé en direct de Ouadamézor. Mahmoud, pour moi, c'est une personne qui a l'écoute. Ozar, tu as eu l'occasion, normalement, tu le connais, il est venu ici deux fois.
1: Hein. Oui.
0: Voilà. Et il se porte toujours bénévole. Il est toujours. Il a créé une petite entreprise avant de. Donc, c'est pour le. Tu vois l'espace vert et tout. Uh-huh. Il m'en a parlé. Hein. Voilà. Nias, voilà, c'est très bien et tout. Mais il y a le problème, c'est que j'ai un petit souci. Nias, de chez Mahmoud, il y a un petit souci. Et je ne peux pas travailler toute ma vie avec de l'argent. Il a des actions.
1: Ouais.
0: C'est quelqu'un qui a un cœur blanc.
1: Il
0: vraiment.
1: est altruiste.
0: Voilà, altruiste.
1: Ouais.
0: Voilà, c'est un homme que je respecte beaucoup. Et ben, c'est tout. Mario Hamilton, mais il a d'art dans l'année sur ma terre. Il utilise des choses. C'est tout. C'est tout. Il met une fête ma dernière. Mais c'est l'ardaka. Il met une nasser à côté de la chultis. C'est tout. Il continue dans des années que la wana. Et c'est un Mahmoud Agima de l'Khatrik.

0: Mais si je t'amours, voilà, utilité, je vais en soitas, produit par l'émission Inasli.
1: Oui, ben merci. La semaine, on va continuer à parler de ben, de notre malheur en fait. Hein. C'est vrai que moi, ça me fait. Je sais pas, il y a une semaine, on devait parler avec Athman en visio. Ben, j'ai pas pu répondre. J'en étais vraiment malade. Pourquoi ? Parce que j'étais. Le fait que je sois pas présent là-bas, j'en étais malade. Voilà. Donc, il faut.
0: Je vais dire un truc à Amir. Je t'assure. Je t'assure. Qu'il m'a arrivé char. Une fois par semaine, je m'en vais dans la page. Tu vois. Dès que je rentre dans la page, je vois des trucs. Aïe, habsa Facebook, ni habsa TikTok, habsa cool. Mais franchement, j'ai un certain moment à Kenya, ni rassuré Kenya, qui n'aime plus Slamy, il a un psychiatre, il a un psychologue.
1: Ah oui oui, il faut les trois. Les trois.
0: Parce qu'on est là, on peut rien faire.
1: Rien.
0: Voilà, rien faire. Rien. On regarde notre pays brûle. Et là, on se met à l'enchaîner.
1: Et je voulais relever aussi ce qu'ils ont fait les Algériens pour les animaux. C'est unique au monde. Aussitôt que le feu est éteint dans n'importe quelle montagne, n'importe quel village, tout de suite, les vétérinaires, les jeunes, ils vont à la recherche des animaux, ils leur donnent de l'eau. Enfin, vous avez vu les vidéos, mais c'est incroyable. Donc, il y en a qui critiquent ce genre de... En France, ils critiquent ce que les Algériens font pendant qu'il y a les incendies. Et puis, je voudrais aussi souligner, il n'y a aucun pays arabe qui est venu à notre secours, aucun pays musulman, aucun voisin n'est venu à notre secours. Est-ce que peut-être que l'Algérie a refusé, mais en tous les cas, j'ai pas eu d'écho que quelqu'un, un autre pays, aurait pu nous aider. Voilà, ça, il faut le souligner. Parce que ne pas aider son voisin, ne pas aider l'Europe, enfin l'Occident, les pays arabes, les pays musulmans, rien. Niette. Niette et niette. Ça, c'est des frères de façade. C'est tout. On s'appelle frères, mais en réalité, ils ne le sont pas. Voilà. Ah oui, il faut dire la vérité. Hein.
0: Parfois, moi, je ne peux pas dire la vérité, mais un mensonge à Amir.
1: Non, c'est une constatation.
0: Non, parce que moi, au fait, à Amir, dans ma tête, comme on n'est pas sur place, on ne sait pas qu'est-ce qui se passe. On n'est pas de politiciens, d'ailleurs. C'est
1: ah non, on ne fait pas de politique.
0: Voilà, on ne fait pas de politique, donc on ne peut pas juger. Bon, on laisse être Maglet, il va nous faire la politique à notre place. À notre place.
1: Ah oui.
0: Tu sais, une chanson que tu aimes beaucoup, Amir Rouch. Acteur de Rouch, Khamik, Tizlati, ou Khamik, Chini, Ndoukali,
1: Oui,
0: Hamlot, Okul Khveil, Damalani, Maziran, Souwatha, et oui, Dirti, Tizlati, Kalawana, Tizlati, Hamlot, Souwatha, Samir Rouch, et Asoyt, Nisadera. أطرشي لدريسة في براثين
1: دور 13 minutes
0: دير خطر نوت سوين تغدي سنك الأولى

0: Là, tiens, les messieurs là, Merouche.
1: Voilà, merci pour cette chanson, Asman, parce que les... je sais pas, moi, je ne sais pas comment il a fait pour écrire une chanson comme ça. Vraiment, il faut avoir un sacré cervelle. Hein. Ça, c'est le Onisset Megillat. C'est pas possible qu'il y en ait un qui le battrait, celui-là. C'est impossible. Il y en a eu un, il n'y aura pas deux. Voilà, donc on va reprendre nos discussions sur notre malheur. Eh ben, moi, franchement, je n'ai vu des solidarités dans le monde. Ça fait 60 ans que je suis en France et j'ai vu pas mal de choses. Mais une mobilisation comme les Algériens et la diaspora algérienne, ça n'a jamais existé nulle part. À chaque fois qu'il y a un problème. Et pourtant, parfois, entre nous, on se déteste. Hein. Mais dans certaines circonstances, il n'y a pas plus soudé que nous. Ça n'existera jamais ailleurs. J'en ai vu des catastrophes. Mais comme chez nous, non. Et cette solidarité, elle continuera jusqu'à ce que tout sera réglé. Et souhaitant que l'année prochaine, ils prendront des leçons de ne pas recommencer. Quant au pouvoir de chez nous, ben moi je le remercie de ma part et commence déjà à distribuer de l'argent. C'est très bien, monsieur Tebboune, continue comme ça. Alhamdoulilah. Voilà. Asman, si tu veux dire quelque chose, c'est politique. Moi, je m'en fous. Moi, l'argent, il ne va pas venir du ciel. Hein. Il ne tombera pas. Non, mais le pouvoir a bien réagi. Hein. Franchement. Voilà, Asman. Moi, je dis ce que je pense. Ce que je constate, plutôt.
0: Voilà. Merci, Amirouch. Voilà. يتوريق تشبه عن سواد زاليس ولاد انسان وإنك تفكى هكا أولي ومن ديوثي كده نيغا كان يخم ديوثي كان بتي روبورتاج يشبه سواد زاليس تريد الخاطر نون يكون تي ذكون بيه
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Oui, bah, c'est triste, hein. C'est vrai qu'entendre ce qu'on vient d'entendre, là, ça. On est un peu secoué, un peu comme tout le monde, hein. On peut être dur, on peut être. Mais non, c'est touchant, c'est très touchant. Et ça, cette histoire n'est pas encore finie, parce que j'espère que l'avenir sera meilleur, parce que là, il faut qu'aussi la population puisse débroussailler les montagnes, débroussailler. Il y a beaucoup de jeunes là, et belles, qu'on a tout ce qu'il faut en Algérie. Ben, pas tout ce qu'il faut dans le sens du matériel. Donc, il faut qu'ils débroussaillent. Il ne faut pas qu'ils laissent l'herbe remplacer et donner de la joie à des incendiaires. Parce que

0: 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C'est pour ça que je n'aime pas TikTok, parce que tu ne peux pas répondre tout de suite. Soit tu supprimes le commentaire, soit tu as le live, et tu as la machine Inès. Donc, je vais dire que nous ne faisons pas de politique. Selon des Chinois, des Vietnamiens, n'importe quel peuple, nous, on est un peuple solidaire. Nous avons le jeu de l'avenir. Oh, c'est clair, le mal. Je m'en fous. Va te faire l'histoire de Jujil. Mais on a invité, Daoud, il a invité M. Wadah. Il a expliqué. Il n'a qu'à dire que c'est mort de Jujil. Mais pour te dire, derrière les montagnes de Jujil, de ces villages, de ces traditions, se cache une histoire amazigh. Profond lié notamment au Koutama. Les Koutama, c'est un peuple berbère de cette région. La petite Kabylie, elle existait. Les Français, ils se mettent la petite Kabylie. 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
0: 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contre Wina. La voix, j'ai eu la carotte de la réinflation. C'est un tabou. Pour moi, c'est un tabou. Alors, on a le racisme entre. En plus, on partage la même terre, la même religion, la même langue. Eh, ya hasra, ya hasra. Mais qui est un peu de dire, la vérité, c'est d'ailleurs, خلاص. 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
1: alors donc être altruiste n'a pas de nationalité alors être altruiste il n'y a pas de frontières il n'y a pas de nationalité voilà alors celui qui aime faire du bien il le fait à tout être qui est dans le besoin sans distinction de couleur ou de religion
0: soit disant
1: ou de nationalité
0: soit disant Amirouche s'est excusé Nechinki je voulais savoir s'il y a encore des Kabyles dans la région néant est-ce qu'ils parlent encore le berbère il voulait dire ça soit disant hein
1: oui bon voilà.
0: Mais bon la question qui est le commentaire ne c'était pas ça je suis désolé voilà déjà je me suis habsallah il venait à la Jalis
1: ouais donc voilà. Il faut pas dire j'aime un tel parce qu'il est rouge ou il est noir non être altruiste être bon s'il n'y a pas de nationalité, pas de couleur, hein, ni religion. Ah non.
0: En tout cas, dans notre émission, on ne parle pas contre les religions, on ne parle pas contre le machin, on parle sur la culture. Voilà.
1: Voilà.
0: On n'a pas de...
1: Mais voilà. Les circonstances ont fait que les incendies nous ont amenés, de par notre tristesse, à parler des nôtres, des malheureux qui sont brûlés. Et ça va nous cicatriser pendant un long moment. Donc, il faut pas. L'altruisme n'a pas de frontières. Hein. Non. Ou on aime ou on n'aime pas. Ou on fait ou on ne fait pas. Voilà. Parce que, regarde les associations en France. Tu peux aller voir à Saint-Étienne, les secours catholiques, ils aient tout le monde. Voilé, pas voilé, noir ou blanc, ils aient tout le monde. Et nous aussi, on doit l'être de même. Voilà. C'est ça l'altruisme.
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1: Oui, c'est voilà. Oui, on a une assemblée générale, elle va certainement finir très tard.
0: Voilà,
1: donc on ne pourra pas faire l'émission, c'est involontairement de notre part. Ça, c'est la radio elle-même qui fait donc, un compte-rendu de l'année. Donc, on ne fera pas l'émission, à coup sûr, on ne la fera pas.
0: Donc, mais on vous promet, il y a des grandes surprises
1: à l'avenir.
0: Voilà, à l'avenir, il y aura un spot, hein, il y aura Dassaïd Yahya Chérif, un historien, un écrivain, un ancien animateur de la radio, aussi un chroniqueur, un grand chroniqueur d'une grande radio ici, hein, c'est ce qu'on appelle Beur FM à l'époque.
1: Beur FM, ouais.
0: Voilà, donc Dassaïd, c'est un honneur pour nous, pour la radio, il va être avec nous, avec l'histoire berbère, Amzouri Maziran, chaque fois, il y a des petites chroniques. Dassaïd, c'est un peu Thorzine Lamar, c'est un peu Afoud Igerzin, en ce moment, c'est un peu de mort, c'est un peu de mort, في الحباب يسين دوكو لسان دا مالا لدى سعادة كلينين بخوفيت بيا فوالا على رسم 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
1: On l'enrichit de plus en plus.
0: Avec des nains, nous avons dit, c'est trop bien. Adifthin ouftinna.
1: Adifthin ouftinna.
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1: أفثين c'est quoi
0: أفثين أكدنا هذا شو ذفتين أذفين سنوات أذفين
1: نو
0: Athéniens vont être nombreux.
1: Ah oui.
0: En tout cas, par exemple, 100 euros, ils vont devenir.
1: Oui, oui, oui, oui, oui, oui, oui, sort de baraka.
0: Athéniens, Amirouch, Djihad, la Kabylie des Babour, la Kabylie de l'Atlas Tilian, Djihad, Kay Mazernen, Rani Gleng Djidjil. On a une tradition. Je crois même à Thakanath Yahyan, Michelir, Akul Joué, Nidach, Demand. Qu'il m'a dit Jouj, au Wakshish, à Argaz, qu'il m'a dit Jouj. أستخدم ما سوفتين، وفتين هذا شو ثن؟ هذه اللي البلي، هذه اللي نيفاون، اللي فيف، هذه اللي تولي لجوم ساكنة،
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1: Je ne sais pas.
0: C'est une tradition païenne. C'est pour... avant, c'était oui. Païenne, mais maintenant, elle est devenue...
1: religieuse.
0: Ce n'est pas religieux, c'est une tradition.
1: Oui. Oui.
0: Après, c'est pour une prière, pour le Dieu, tu vas être fertile. Tu vas avoir beaucoup d'enfants.
1: Ah, d'accord.
0: Et là, donc, Karl, Inch'Allah, c'est fini ou fini.
1: Donc, oui, j'ai compris. Donc, alors, en français, on peut le traduire par adénochrome. C'est-à-dire, voilà, tu manges ça, tu auras beaucoup d'enfants.
0: Ça, non, tu partages ça.
1: Tu partages ça,
0: tu auras beaucoup d'enfants.
1: Il y aura une fertilité.
0: Voilà, donc il y a Khamik
1: Adiyama. Donc c'est l'adénochrome. Adénochrome, ça s'appelle.
0: Voilà, donc il y a une fertilité.
1: Mais il y a l'adénochrome dans le mauvais sens aussi. Hein.
0: Ouais, ouais, ouais. Mais dans le cas où il y a un peu de temps, il y a نا تخشيش خدم لوفتين نا تخشيش مسكين حقرون تخدم لهم بس سبوع تخشيش خدم لنا سبوع بارا ذي اللي دعنا وخشيش هذي اللي وخشيش لنا تدري خدم لوفتين اي دعنا وفتين باش تفتين
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0: Voilà, allez, voilà. On va déjà, tu m'as donné une idée, on va faire une chanson sur Ruffini, hein.
1: Oui, oui. Ah, mais maintenant tu es donc tu es comme compositeur maintenant.
0: Ouais, Inch'Allah, Amirouj. Allez, l'année rebâche, c'est le khatar, nous le khatar, vous êtes sur la radio du 89.5 FM.

0: De troublions légendaires du rap du 21e siècle, on a écouté Travis Scott, suivi par Kendrick Lamar, sur le 895 de Dio, sur la bande FM ou radiodio.org, sur le net.
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Yoni Wolf et Serengeti pour commencer cette session sur Duo, ensuite c'était The Coral et Soul Wax déguisé en White Virgins. Voici les Soul Wax, toujours déguisés en Lightbulb Matrix.

0: C'était Gasoline à l'instant sur Dio. Avant eux, c'était Laila Rad et Forever Calypso. 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

Venu de Chicago, on a écouté le groupe Tortoise. Ça a été suivi par Yuri Lewitt sur le 895 de Dio. 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

0: Le rap enfumé de Earl Sweatshirt a été suivi par Jalen Ngonda sur Dio.
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Tout cela fait bien plaisir à entendre. En effet, on vient d'écouter Peter Tosh, suivi par le réunionnais Alain Peters, et enfin, The Emotions sur Radio Dio.

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0: groupe islandais Mum, et ça a été suivi par la beauté de la harpe galloise de Seris Afana. 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

analogisme à la petite cuillère avec Yann Tiersen et ses potes sous le nom d'ESB, Elektronische Staubande. Puis les guitares saturées de Michel Clou pour parler cicatrices.

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1: On aime se faire des films en musique avec Pascal Comlade. Évadons-nous maintenant avec le collectif hip-hop d'Aix-en-Provence, Chinese Man.
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Cali to Friends de Scratch Bandicrew avec en featuring les FemCs, Gavlin, Reverie, Blimes Brixton, tiré de Tan Graham série sorti sur le label de Chinese Man. Distordons les ondes de nos cellulaires avec Ring Your Face de Kokomo.

C'était Trapping, tiré de l'album Dévotion, des Bordelais de Cap Bambino. Et maintenant, une saturation d'optimisme avec Lysistrata.

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0: 30 ans en fait. 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
1: On a écouté Hot Spell suivi de la stéphanoise Lou Muguet sur le 895 de Dio.

À l'instant, on vient d'entendre trois albums sortis sur le micro-label Epice Records. Nul si découvert, Demain sans faute et enfin Chafouin. 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

0: percussionniste Lucie Antunes a été suivie par le collectif Acide Arabe. Vous êtes bien sur le 895 de Dio et nulle part ailleurs.
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À l'instant, c'était Highest in the Room par Travis Scott. Et voici Faced avec la chanson The Limit to Your Love.

À l'instant, c'était Glass Animals qui reprenait le Love Lockdown de Kanye West. Et juste avant, Kid Cudi avec Day and Night.

0: C'était Charlotte Gainsbourg à l'instant avec Deadly Valentine, un morceau produit par Sébastien qui remixait le morceau d'avant Golden Scans par Klaxons. Voici James Blake avec la chanson Retrograde ici en session sur KEXP.
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Kid Loco reprenant Lee Hazlewood a été suivi par Modern Stars et tout de suite Jean-Pierre Marsal de Saint-Étienne chantait son blues sur le 895 de Radio Audio.

On a écouté Not a Citizen, suivi du groupe trio stéphanois Nijuko. Et tout de suite, c'était Poison Arrows sur radioaudio.org ou le 895 en hertzien.

0: écouté les Italiens de Break Beast. Ça a été suivi par Dope Lemon. 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

The Night Train de James Brown en compagnie des Famous Flames a été suivi par Johnny Clark. 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

The Marvelettes, Sugar Roy et Esther Phillips sur le 89.5 de Radio Audio, un mélange des racines de ça

0: Radio Duo première sur le bon rap. Les Executioners ont scratché le Rock It de Herbie Hancock. Ça a été suivi par Cypress Hill, l'extrait de l'album Elephants and Hayseeds, sorti en 2018.
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0: mesdames, mesdemoiselles, messieurs, je me réjouis d'apporter un peu de clarté à l'oreille d'une journée déjà si lumineuse.
1: Commençons par une entrée en matière. Pour expliquer certaines petites choses à nos nouveaux amis. Non, je veux simplement vous faire partager quelques-unes de mes idées, comme ça, au fur et à mesure qu'elles me viennent.

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